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2: Merci. Merci Montreux, très honoré de clôturer cette soirée. Le festival va fêter ses 25 ans. Moi, ce mois-ci, je vais fêter mes 7 ans sur scène. Et d'ailleurs, mon premier spectacle se termine et il est sorti en DVD. Et je voulais vous poser la question. Est-ce qu'il y en a qui ont acheté légalement le... C'est marrant comme question, hein ? Plus personne n'achète les DVD. On n'en vend plus un seul. Et je sais, moi j'en ai fait les frais quand il est sorti. Je l'ai vécu comme un traumatisme parce que quand mon DVD est sorti, c'était un rêve d'enfant. Vraiment, je rêvais d'avoir mon spectacle en vidéo. Et donc, le jour de la sortie de mon DVD, je suis devant mon ordinateur, comme ça, et je guette les premiers commentaires. Je suis comme ça, je suis avec mon père, et je fais, ça va papa, t'es fier de moi? Et là, mon père fait, ouais. Enfin, mon père ne montre jamais aucune émotion. Il est heureux, mais il le montre pas. Mon père, quand il a un orgasme, il dit, j'ai fini. J'espère que tu seras enceinte. Et arrive le premier commentaire. Et ça, ce que je vais vous raconter, Montreux, je vous le jure, sur la tête de ma mère. Et j'aime pas dire sur la tête de ma mère parce qu'elle perd ses cheveux. Le premier commentaire arrive. Le mec me met Baptiste, virgule. On est sur Twitter, le mec met une virgule. La virgule sur Twitter, c'est l'équivalent de la cravate. Je me dis, c'est un mec classe. Que nini ! Ouais, j'ai dit que nini, ouais. Baptiste, virgule, j'ai piraté ton DVD. C'est de la merde ! Waouh! Imagine la violence du gars! C'est-à-dire que le gars me vole mon DVD, il me le dit et il rajoute que c'est pourri! C'est hyper violent, je vous le fais à vous! Vous êtes chez vous comme ça là? On vole votre bagnole! Ah non! Mon Tourane! On m'a volé mon Tourane tout neuf! Le voleur appelle, ouais, c'est moi qui l'ai volé! Eh dis donc, il consomme, enculé! Mais je vous fais pas la morale sur le téléchargement, je l'ai fait une fois, je le referai plus. J'avais téléchargé le film d'horreur Scream, mais vous savez, je suis tombé sur la mauvaise version, je suis tombé sur la version belge. Un film d'horreur en belge, ça le fait moins. Dring, dring, allô?
3: Allô, Sydney, j'ai tué ta mère!
2: Et il y a pire que les films en version belge, il y a les films québécois. Alors, les Québécois, ce qui est horrible, c'est que déjà, ils traduisent les titres. Nous, Dirty Dancing, quand c'est sorti chez nous, on a appelé ça Dirty Dancing. Eux, non, non, ils ont appelé ça Danse Lascive. Ce qui est dégueulasse, quand même. Sherlock Holmes 2, ils ont appelé ça L'Artiste. Il n'y a aucun rapport. Titanic, ils étaient à deux doigts d'appeler ça Oulala, elle est pas chaude chaude. Mais allez voir des films au cinéma, faut aller les soutenir. Moi, il y a des films qui me rendent fier. Le film Intouchable, c'est un de mes films préférés. C'est une belle histoire. Et je l'ai encore plus soutenu le jour où il y a eu une polémique aux États-Unis. Je sais pas si vous vous souvenez de ça, le journal Variety avait trouvé que le film Intouchable était raciste. En fait, dans le film, il y a François Cluzet qui est dans son fauteuil et il y a Omar qui danse devant lui. Tu vois, et puis c'est une très jolie scène. Et les Américains ont trouvé raciste qu'un blanc dans un fauteuil soit diverti par un noir. What the fuck? Un blanc dans un fauteuil diverti par un noir, il trouve ça raciste? Eh, les Américains, ça existe déjà chez vous, ça? Ça s'appelle la NBA? Et j'ai appris une petite anecdote concernant Intouchables que je voulais partager avec vous. C'est que, à la base, c'était pas François Cluzet qui devait jouer le rôle, c'était Daniel Auteuil. Daniel Auteuil avait dit oui, et quelques mois avant le tournage, il a appelé, il a dit non, finalement, je le sens pas, il a refusé. Ça arrive. Les acteurs, on a tous refusé un scénario qui est devenu un succès. La preuve, j'ai refusé Twilight. Bon. Et le pack des loups. Bon. Mais ce qu'il faut savoir, c'est qu'en plus d'avoir refusé Intouchables, Daniel Auteuil, avant, il avait refusé Bienvenue chez les Ch'tis. Et là, j'ai envie de dire, waouh! T'as du pif, Daniel, dis donc! Hey, tu veux un Dolirume? Non, non, c'est bon. Et oh, je vais continuer à lire des scénarios à M. Amon Blair. Qu'est-ce que c'est que ça, Avatar des hommes en bleu? Ça marchera jamais, ça. C'est vous le scénariste? Ça ne marchera jamais, M. Cameroun. C'est Cameron. Ouais, ouais. J'ai fait la fille du puisatier, hein. Tu vas te calmer. Mais j'adore le cinéma, j'adore ça. J'ai revu un grand classique il n'y a pas longtemps. J'ai revu Bambi avec les yeux d'un homme de 29 ans. Et j'en ai conclu une chose, et je m'en fous si je balance un pavé dans la mare. Les scénaristes de Bambi sont des gros connards. Hein, je le dis, on a tous vu Bambi, je vous refais le pitch. Bambi, petit fan, bien sous tout rapport. Il vit avec sa mère, célibataire, biche au foyer. Bon. Au début du film, bim, la mère de Bambi se fait buter par un chasseur. Là-dessus, tout le monde chiale. Tout le monde ici a chialé devant Bambi. Même ton grand frère qui avait qui disait ah, « ah, ah, tu chiales, tu seras homosexuel. » Lui, il s'enfermait dans les toilettes. Il disait « En fait, c'est moi qui suis gay. J'ai mon prof d'équitation et je triche à la bonne paye. » Toi, t'es là, tu pleures. Bambi chiale. Oh, ma mère s'est fait tuer par un chasseur. Arrive le lapin. Bah, mec, qu'est-ce qui se passe? Ma mère s'est fait tuer par un chasseur. Bah, attends, je vais t'aider. C'est vrai, comment tu t'appelles? Je m'appelle Pampan. Allô? Attendez, la mère de Bambi se fait buter par un chasseur et le personnage qui est censé consoler Bambi s'appelle Pampan. Vous jetez de ma gueule? Les scénaristes, ils ont validé ça? Bon, les gars, on est Walt Disney, on fait ce qu'on veut, on va l'appeler Pampan, ça marche? Mickey, qu'est-ce que t'en penses?
4: Oui, ça va dire, oui.
2: On va demander l'avis d'un pro. Daniel Auteuil, qu'est-ce que t'en penses?
5: Eh, ben moi, je le sens pas trop, tu vois.
2: Putain, mais ça se passe pas comme ça dans la vie. Imagine, ta mère se fait buter par un train. Ah non, ma mère s'est fait buter par un train. Attends, mec, je vais t'aider. Comment tu t'appelles? Je m'appelle Chouchou. Non, tu te fous de ma gueule. Et je terminerai en parlant de mon super-héros favori, Batman. Batman, c'est mon super-héros préféré parce que c'est le seul super-héros qui n'a pas de super-pouvoir. Il est humain dans la vie, il est Bruce Wayne, mais il a développé des facultés de foufou, notamment celle de disparaître super vite. J'ai jamais vu ça. Vous avez tous vu cette scène dans Batman? Vous savez, Batman, il est là, il est dans le bureau du commissaire Gordon, il fait « Commissaire, il faut arrêter le Joker, il devient de plus en plus dangereux. » « Je sais, Batman, mais cette ville a besoin de vous. Vous savez, Gotham a été formé sur... Batman ?» Et là, il se tourne vers la caméra, il fait « Oh, je déteste quand il fait ça !» Je suis sûr que Batman, il a dû se louper au moins une fois. « Commissaire, il faut arrêter le Joker, il devient de plus en plus dangereux. »« Je sais, Batman, mais cette ville a besoin de vous. Vous savez, Gotham a été formé sur... » »« Batman, ça va ?»« Putain de Vélux, de merde !»« Non, mais pourquoi c'est bloqué ?»« Bah, il y a une sécurité enfant, faut enlever le clic. »« Putain, c'est pas à moi de faire ça !»« J'ai un assistant. »« Robin ?»« Oui ?»« Ah !»« Putain, tu m'as fait peur !»« Bah, on apparaît, on disparaît super vite, c'est toi qui me l'as appris. » Bon, t'ouvre le Velux. Il y a un clic, c'est une sécurité enfant. Tu l'ouvres comme un bonhomme. Oh, ça va, il est chafouin en ce moment. Ah, je me suis fait mal. T'as mis quel kick, je suis là, faut l'ouvrir comme ça. Voilà. Bruce, tu saignes. Hein? Putain, mais dis pas mon nom. Oh mon Dieu, vous êtes Bruce Wayne. Putain, mais ta gueule, Robin. Ben quoi, Bruce, faut le dire, en plus, t'es hémophile. Oui. Oh mon Dieu, vous êtes Bruce Wayne et vous avez un point faible. Putain, mais ta gueule, Robin! Putain, tu parles trop! Non, si, non, si, si, tu parles trop! Ouais, c'est bon, oh, les gars, arrêtez de vous battre! Toi, ta gueule, bouffin de latte! Et oh, vous parlez pas clair! Allô? Oui, Daniel Auteuil, je sais, le scénario est un peu bizarre. Oh, c'est chiant! Robin, t'es chiant! En plus, je vais te dire un truc, à moi de révéler un truc. T'es gay? Non, si, non, si, si, t'es gay! Quand je te dis on part en mission, tu m'envoies un texto, tu m'envoies Oki à la fin. Pff, n'importe quoi! Autre preuve que t'es gay! Quand t'es fatigué, tu dis ouh, je suis complètement groggy! T'es gay! N'importe quoi. Ok, on va faire le test ultime pour savoir si t'es gay. Ah, on va mettre du colplay, on va voir s'il se mord les lèvres. Ta gueule, le commissaire, c'est ferme ta gueule. On va faire mon test. Test pour voir si t'es gay. Commissaire, dites pamplemousse.
6: Pamplemousse.
2: Très bien, il est pas gay. Daniel Auteuil, dites pamplemousse.
6: Pamplemousse,
2: il est pas gay. Robin, dis pamplemousse.
7: J'aime pas ces trois acides.
2: Merci beaucoup.
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2: Moi, je voulais être vétérinaire. 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
0: Oui, Nadège, qu'est-ce qu'on a ce matin? Comment? Une mammoplastie. Vous savez que ce sera ma centième. Si on multiplie par deux, ça fera 200 nichons. Des nichons, des gros, des petits, des durs, des mous, des montagnes de nichons, des forêts de nichons. Hein? Bah écoutez, c'est bien simple, je vois la vie en nichons. Hein? Ma BM, 18 nichons. Ma maison de campagne, 38 nichons. Une paire de pompes, 2 tétons. Des nichons, toujours des nichons, des gros nichons, des petits nichons, des petits nichons, des nichons. Oh, ça va, Nadège, arrêtez de faire la gueule, sinon je vous la refais. Hein? Encore bourré de la semaine dernière, moi. Bon, allez, donnez-moi les fiches, qu'est-ce qu'on a ce matin? Alors, liposuction abdominale, rhinoplastie, lifting des poses du fessier, pose de silicone, réduction anale, rhinoplastie, liposuction... Non, moi j'ai dormi 4 heures, vous me collez pas 5 patientes. Comment? C'est tout sur la même? Oh la vache! C'est une 4 fromages alors! Hein? C'est qui? Madame Dequeu! Je serais elle, je penserais déjà à refaire faire mon nom de famille. Oh, je fais une bamboula, moi. Dormi 4 heures. Amenez-moi, Madame de Queue, allez. On y va, allez, on se dépêche. Alors, attendez, je vais vous aider. Attendez, on va la poser sur le cercueil, sur le billard, pardon. Voilà. Bonjour, Madame de Queue, enchantée, je suis le docteur Pichon. C'est moi qui vais vous arnaquer. Vous vous opérez. Alors écoutez, c'est bien simple, on va commencer par vous endormir, hein, c'est la marche à suivre. Hein. Ah non, l'opération ne durera pas une heure, non, avec tout le boulot qu'on a, on en a moins pour 2 mois. Ah, je plaisante. Hein. Hein. D'habitude, c'est une simple, une campagnarde, enfin là, c'est une 4 fromages quand même. Hein. Gérard, mon GG, vous préparez la sauce et vous trompez pas dans les picouses. Hein. La dernière fois, une patiente s'est réveillée en pleine opération. Ça fait bizarre quand on a le nez d'une personne dans les mains. Je plaisante, évidemment. Et qu'on est toujours un petit peu stressé avant une opération, alors ça détend, non? Non, bien. Bien, Madame Lequeu, liposuction abdominale, c'est-à-dire qu'on va aspirer la graisse. Ensuite, dermoplasticémie, c'est-à-dire qu'on va retirer la peau du ventre qui pend. Si on en a un rab, écoutez, on vous en met de côté. Puis bon, avec les chutes, hein, vous pourrez toujours vous faire un sac de voyage. Et à mon avis, vous pourrez partir loin parce que ça va faire un gros sac. Hein. Madame Samsonite, Madame Lequeu, pardon. C'est votre jour de chance, c'est ma 100e aujourd'hui, je vous offre un dégraissage des poteaux, des cuisses. D'abord parce que vous êtes une très grosse patiente, et puis on dirait que vous avez 2 ballons de foot à la place des genoux, ça donne envie de shooter dedans. Plaisante, toujours plaisanterie, quand tu nous tiens. En touche finale, on enlève évidemment cette petite moustache. Pour faire plus jeune, est-ce que vous voulez qu'on vous pose des petits boutons d'acné par-ci, par-là? Non? Bien, d'accord. On va pouvoir y aller, mon Gégé, elle va s'endormir. Elle est endormie. Madame de Queue! Ça va te coûter bonbon, ma grosse! Oui, elle est endormie. Une danse, c'est spécial, un nom de famille, pareil, j'ai jamais entendu ça. Hein. Vous imaginez, Gérard, hein. Chérie, ce soir, on a les deux queues à manger. Qu'est-ce que vous feriez, Gérard, si vous aviez deux queues, hein? Déjà qu'avec une seule, c'est pas la fête du slip. Vous, Nadège, je sais ce que vous feriez, par contre, hein, coquine, hein? Oui, d'accord. Allez, on y va. Allez, trêve de galéjade. On y va. Alors, par quoi on commence? C'est toi que j'opérerai en premier. Lénibar, comme par hasard, toujours Lénibar. Allez, on y va. Scalpel. Merci. Ça va, vous, Nadège? Nous, pas du tout. On est en plein travaux, ils me font chier, mes ouvriers. Ça fait 15 jours qu'ils devraient avoir terminé à la cuisine et ça traîne. Parpaing, carrelage, compresse. Ah non, pour le salon, on est complètement parti sur autre chose. Eh ben, vous voyez où est la cheminée, vous êtes venu à la maison. Ah ben attendez, c'est bien simple. Disons que la cheminée, c'est ça. Attendez, on va relever les guimoles. Ah, ça fera le mur derrière, on se rendra mieux compte des proportions. Ça me fait penser qu'il faudrait que je mette un tapis ou une fourrure devant. Vous en pensez quoi, vous, Nadège? Ah, vous en foutez, vous avez raison. Allez, pour. Allez, on y va. Qu'est-ce qu'on a dit qu'on faisait pour la poitrine? Je vous écoute, prothèse, réduction, allez-y. Comment? Vous n'avez pas noté? Regardez, je vais tout de même pas réveiller la patiente pour lui demander ce qu'elle voulait. Enfin, c'est un petit peu fort de camping, allez. Bah, faites-moi le numéro du mari, passez-moi le téléphone. Alors, là, regardez, je suis fou de rage. Oh. Allô, monsieur Lequeux, enchanté, mes hommages. Docteur Nichon, Pichon à l'appareil. Écoutez, je vous appelle en urgence, pardon de vous déranger, mais je suis en compagnie de votre femme, elle est endormie, enfin, je pense. Madame Lequeux ! Et, complètement oublié de noter, mon assistante a commis une petite boulette, a complètement oublié de noter les déshydratats de votre épousée, voilà, on est un petit peu embêté, on en est à la poitrine. Je vous dérange. Oui, d'accord. Non, parce qu'on est... D'accord. Bah, apparemment, vous en... D'accord. Bon, on fera pas de miracle. Non. D'accord. Pardon pour le dérangement. Mes hommages à votre femme. Oui. D'accord. Apparemment, il s'en fout. Allez, on fera au mieux. Allez, on y va. Oh là là. J'ai les doigts pleins de whisky coca. Moi, j'y arriverai jamais. Idée de génie. Nadège, allez me chercher la petite stagiaire. Nelly. Oui, Nelly, venez là. Venez là. Écoutez, Nelly, pour votre deuxième jour de stage, j'ai une bonne nouvelle à vous apprendre. C'est vous qui allez opérer. Hein? On veut écouter, vous verrez ça directement avec Nadège. On veut écouter, je sais pas ce qu'il faut faire. Apparemment, le mari s'en fout. Moi aussi, je m'en fous. Je sais pas, moi. Collez-lui la chatte sur le nez. Faites-lui un gros sein, un petit sein, un droit, un gauche, je sais pas. À la place du nez, vous lui mettez une truffe. Comme ça, s'ils vont aux champignons, ce sera bien utile. Hein? Si vous trouvez pas de truffe, prenez un groin, il y a une ferme à côté. Et puis vous savez quoi? On va lui faire deux trous de balle à Madame de Queue.
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0: 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Il est 21h et comme chaque mercredi, on se retrouve pour Écoute le concert. On vous propose de vivre ou revivre un grand moment de musique, un concert, sans bouger de chez vous. Et ce soir, eh bien, direction Paris. Direction La Cigale pour retrouver une artiste unique de la scène française qui nous a quitté ce mardi 15 septembre, Catherine Ringer. La chanteuse, musicienne, comédienne, artiste libre et surtout véritable personnalité de la chanson française, Catherine Ringer a marqué plusieurs générations avec son énergie, sa voix, son univers et cette façon bien à elle d'habiter la scène. Impossible de parler de Catherine Ringer sans évoquer évidemment Fred Chichin, son duo mythique des Ritamine Souko. Ensemble, ils ont bousculé les codes de la chanson française avec des titres devenus incontournables. Ce soir, Catherine Ringer, seule en scène avec ses musiciens, on la retrouve dans un concert enregistré en 2008 à La Cigale, un concert qui nous permet de retrouver toute son énergie, son extravagance, son émotion, mais aussi lui rendre hommage ce soir, au lendemain de son décès. Alors, on va oublier un peu pour l'instant d'un moment votre quotidien. Imaginez-vous, on est en 2008, Catherine Ringer remonte sur la scène de La Cigale. Pendant cette émission, laissez-vous simplement porter par les chansons, les arrangements, mais surtout la voix de cet artiste incroyable. Soyez les bienvenus, vous êtes sur Ornithorynque, c'est Écoute le concert de Catherine Ringer.
1: Mesdames, mesdemoiselles, messieurs et mesdemoiseaux, bonsoir. Pour les personnes qui n'ont encore jamais vu Lerita Mitsuko dans cet état, eh bien, je sais pas quoi vous dire là. On n'a qu'à commencer tout de suite alors. En espérant que c'est un spectacle qui vous plaira et qui plairait à Fred. L'ami ennemi.

Merci beaucoup. Bon, moi, j'ai pas tout ça, mais j'ai pas que ça à faire. Parce que j'ai un rendez-vous maintenant. Avec moi-même, alors ça tombe bien comme je suis là.

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1: Merci beaucoup.
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1: Bon, alors c'est pas tout ça, parce que moi j'ai pas que ça à faire. J'ai un rendez-vous avec le passé. Quand on était à Las Vegas.

Et ben voilà, à la guitare, Sylvain Laforge de Vernouillet. Au clavier, Pascal Simoni. À la basse, Eddie Duffy. Et au tambour, Papa Kerr. Et au public, La Cigale. Bravi, bravi, marvillosi. C'est bien, vous vous applaudissez vous-même. Très bien. Terminale, beauté.

0: Je vous demande de vous calmer. Vous m'avez l'air bien énervé.
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0: Bon, on va t'obliger.
2: On va vous faire une berceuse.

Maintenant, on va vous faire une chanson d'une artiste italienne qui compose, qui chante depuis les années 60, dit, et toujours maintenant, dit, et elle s'appelle Mina, une chanson des années 70, et ça s'appelle... È finire.

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La prochaine chanson qu'on vous fait, c'est une chanson que Fred m'avait demandé. Le texte, il m'avait dit, fais une chanson sur un guitariste qui serait fou d'amour pour une guitare. Alors ouais, c'est une bonne idée, ça. Et il m'a dit, en plus, tu l'as fait en anglais, s'il te plaît. J'ai dit, ouais, ça me plaît. Ça fait White Falcon.

Une chanson encore. Évidemment, mais celle-là, elle est... Bowie, come Bowie. Et ça s'appelle... Red Sails. Et ça veut dire, en fait, drapeau rouge. La voile rouge.

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Merci beaucoup. À la prochaine.

Merci pour le rappel. Une chanson du velours souterrain. After Hours.

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1: Encore ? Alors maintenant, une chanson de Michel Deschamps. Non, c'est Mink Devil, Willy Devil. Et ça s'appelle Venus of Avenue D.

là je suis trop ému parce que vous savez quoi? Quand les musiciens ils chantent ça, quand ils jouent ça, c'est que

0: Encore une alors. Ah, c'est gentil. Eh ben, ça fait plaisir, n'empêche.
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Puisqu'on est enregistré et tout ça, en fait, je voudrais qu'on filme là, spécialement pour qu'on enregistre. Là, c'est un. Vous voyez, on a fait Red Cells tout à l'heure. Et en fait. J'ai dit, tiens, faudrait. Mais elle est bien là. Tiens, je vais essayer de la faire en français. Alors, en plus, je sais pas, c'est surtout, en fait, ce serait. J'ai, comme on a monsieur Marc Platy qui enregistre ce soir, qu'il connaît. Puisqu'il a travaillé avec lui, c'est lui qui a fait la production de Variety aussi. Et ben, on pourrait la faire en plus, si vous voulez bien. Et après, on lui enverrait, ça me ferait marrer. Hein? Ok, merci.

Alors, en fait, ça, donc, la traduction, c'était Red Sails, des voiles rouges. Moi, j'ai fait l'étoile rouge.

0: quelqu'un veut faire un petit coucou à David Bowie? Merci pour lui. Ciao, bonne continuation et à bientôt, j'espère.
1: Et voilà les amis, le rideau va maintenant se refermer sur cette nouvelle édition de Écoute le concert. Pendant plus d'une heure, nous étions à Paris, à La Cigale, avec la regrettée Catherine Ringer, qui nous a quittés hier. Quel plaisir en tout cas de replonger dans ce live enregistré en 2008. Une voix bien sûr, mais surtout une présence, celle de Catherine Ringer. Merci à toutes et à tous d'avoir participé à cette émission, d'être de plus en plus fidèles sur l'antenne de votre radio. On se retrouve mercredi prochain pour un nouveau voyage musical en live. D'ici là, je vous invite à réécouter du live toutes les nuits sur Ornithorync, de minuit à 2h, du lundi au samedi. Et n'oubliez pas que ce live sera rediffusé lundi à 3h du mat. Excellente nuit sur Ornithorync.

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2: Je reviens d'une séance d'épilation. Enfin, je reviens. Ça fait déjà 15 jours, quand même. Ah, ça me brûle. Maintenant, je sais ce que ressent un homard dans son fait-tout. Ah, j'ai tout essayé. Les glaçons, les rondelles de patates crues. Les glaçons, ça fond et les patates, ça cuit. Je me suis retrouvée avec un gratin dauphinois dans la... Alors, curieusement, ce qui m'a un peu soulagée, c'est la végétaline. Ah si, ça apaise. Bon, je sais, la plupart des frites vous diront le contraire. Mais faut pas croire tout ce que dit une frite. Ça commence à peine à devenir supportable, la douleur, mais ça continue à battre. Vous savez, comme quand on se coince un doigt, ça fait toutouf, toutouf. Avant, j'avais une touffe, maintenant j'ai une toutouf. Je suis allée en vacances en Corse. Et pour être désirable, je suis allée dès le premier jour chez l'esthéticienne du village du coin, au pif. Chez Jocelyne Colonna Esthétique. Alors avant d'aller chez l'esthéticienne, faut bien laisser pousser les poils, hein, sinon ça sert à rien. Alors moi, j'avais bien laissé pousser les poils. Ah ben plus, c'était pas possible. J'étais au maximum. La femme chien. Un tapis touf. Eh ben Jocelyne, elle s'est pas laissée démonter par le tapis touf. Jocelyne Colonna, c'est l'Attila du poil. Maintenant, je ressemble à la Corse après les incendies de l'été. Pour le maillot, j'avais demandé le modèle ticket de métro. Et ben là, je voyage sans ticket. Il me reste tellement peu de poils, je peux mettre un string avec la ficelle de... Je peux même mettre une gommette. Ben, ça ressemble un peu à la moustache d'Hitler. Ça fait peur à mon slip qui vient du sentier. Bon, faut dire, les femmes corses sont velues. Alors forcément, les esthéticiennes corses, elles sont maniaques. Oh putain, la Jocelyne, quand elle a arraché sa bande de cire, j'ai cru qu'elle allait m'emporter les organes. Que même mes trompes de Fallope allaient suivre le mouvement, comme aspirer. Vous imaginez, tout dehors, en train de pendouiller, Madame, vous perdez votre charcuterie. Douleur. Mais je vais faire les polyphonies corses. Corsica. Heureusement que Jocelyne m'avait donné une bouteille de rhum à boire et un bout de bois à mettre entre les dents. Sinon, je lui aurais fait bouffer sa bande de cire pleine de poils. J'ai préféré m'évanouir. C'est plus distingué. Et puis, pendant que j'étais dans le coma, Jocelyne en a profité pour me faire les guiboles et les dessous de bras. Elle m'a même fait un cadeau surprise. Elle m'a rasé les sourcils gratis. Quand je me suis réveillée et que j'ai vu ma gueule, j'ai cru que j'avais pris la foudre. Ça me rappelait un documentaire sur Régine. En tout cas, pour être désirable, c'était réussi. Bon, de toute façon, je pouvais pas envisager le moindre petit coït de vacances. Rien que de m'asseoir sur une chaise, c'était insoutenable. Alors, sur un homme, c'est la peine. Et il paraît qu'il faut y aller tous les mois, se faire épiler. Alors, moi, je vais vous dire, l'épilation, c'est fini. Et mes prochaines vacances... Je les passe au Portugal.
3: Elle a des petits...

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4: J'écris une lettre à ma mère. Chère maman, je suis bien arrivé à la guerre. Hier, on a tiré les rois. C'est moi qui ai eu la fève. Elle mesurait environ 7 cm de long et elle a pénétré très très profondément dans mon bras gauche. Après l'opération, j'ai bu du champagne. Ça pique. J'ai cassé ma montre. Là, ma mère avait gueulé, là. Il me reste plus que la petite aiguille. Ça ne me gêne pas trop, mais je redoute que quelqu'un me demande l'heure. On est passé par Amsterdam. Dans le port, il y a des marins qui chantent et qui pissent relativement fort. De préférence sur des femmes infidèles. Tu sais, maman, que ici je trouve plein de champignons. Comme je suis souvent à plat ventre, je les vois plus facilement. Mais il va falloir que j'arrête de gratter la terre avec mon fusil. Ça bouche le canon. Il n'est pas méchant, le capitaine, mais il crie très fort. L'autre jour, il s'est vraiment fâché très très fort. Je suis allé directement en prison. Je ne suis pas passé par la case départ. Je n'ai même pas reçu 20 000. J'ai eu 6 mois de cachot. 6 mois de cachot, ça paraît long, mais j'ai trouvé une combine. En dormant 12 à 13 heures par jour, je n'ai fait que 3 mois effectifs. Ici, on ne peut faire confiance à personne. On est très mal entouré. En fait, on est complètement encerclé. Mais du pied gauche. Dis à mon frère qu'il arrête de m'envoyer des paquets et des colis vides. Au début, je trouvais ça drôle. Et j'ai d'ailleurs beaucoup ri. À présent, mes nerfs lâchent un petit peu. Le général vient de nous annoncer que nous serions rapidement tous exterminés. Peux-tu regarder le mot « exterminé » dans le dictionnaire et m'en donner la signification exacte? Réponds-moi le plus vite possible. Signé ton petit Zorro qui t'aime très fort.

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0: Bonjour à tous, nous fêtons Mathieu aujourd'hui. Alors les planètes vont-elles vous accorder le meilleur de leur attention?
1: Eh bien oui, Bélier, et profitez aussi de la présente accalmie planétaire pour vous rapprocher des vôtres.
0: Taureau, après une période de négociation et une attente, un accord pourrait être convenu. Cette situation peut être liée à votre travail ou à une situation personnelle.
1: Gémeaux, plus que jamais, vous aimerez la vie et souhaiterez voir les êtres s'épanouir près de vous.
0: Cancer, bonne journée qui vous attend. En l'occurrence, la bonne humeur sera de la partie.
1: Les lions, le soleil vous sera très favorable sur le plan financier. Il vous assurera chance, succès et vie large.
0: Vierge, ne réagissez pas aux provocations et aux piques que vos interlocuteurs vous adresseront aujourd'hui.
1: Balance, eh bien voilà un climat serein avec vos proches. Si vos occupations vous avez ces derniers temps un peu éloignées, eh bien voici venir le moment des rapprochements.
0: Scorpion, un contrat pourra être signé si vous êtes dans la recherche d'un emploi. Cette situation pourrait tout à fait vous correspondre.
1: Sagittaire, excellente complicité avec votre conjoint. Vous discuterez ensemble de toutes les questions concernant votre vie familiale.
0: Capricorne, un peu patraque actuellement. Un bilan de santé serait peut-être à envisager, non?
1: Verseau, le climat familial sera un peu tendu. Et oui, tout le monde sera nerveux et personne ne voudra céder.
0: Enfin, Poissons, les très bons aspects de Saturne et Uranus vous permettront de faire les efforts nécessaires pour atteindre vos objectifs. Bonne journée à tous. À demain. Demain, nous fêterons Maurice.
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0: Le président a reçu le premier ministre canadien, Mark Carney. Les deux dirigeants ont ainsi réaffirmé l'indépendance de leur pays face aux velléités d'expansion de Donald Trump. Parmi les sujets évoqués, la pêche, la sécurité commune ou encore l'énergie. Une nouvelle victoire de l'extrême droite en Allemagne. L'AfD est arrivée en tête dans une région du nord-est du pays, soit 2 semaines après sa victoire historique en Saxe-Anhalt. Mais le Parti social-démocrate devrait conserver le contrôle de l'exécutif régional en s'alliant avec d'autres partis de gauche. La CDU du chancelier Friedrich Merz n'a remporté qu'environ 5% des voix, juste assez pour rester au Parlement régional. Le chancelier allemand qui reconnaît un désastre électoral. En France, le gouvernement face à la crise du carburant. Sébastien Lecornu préside 2 réunions aujourd'hui pour évoquer la flambée des tarifs à la pompe. Des réunions interministérielles pour parler de l'approvisionnement en essence et de l'accompagnement des Français. Près de 50 000 personnes mobilisées hier contre la proposition de loi sur la présomption d'usage légitime des armes par les forces de l'ordre. Elles ont manifesté dans plusieurs villes, dont Paris, Marseille ou encore Lyon. Des défilés organisés à l'appel de nombreuses organisations de défense des droits humains, dont Stop aux violences d'État, Amnesty International ou encore la Ligue des droits de l'homme. Ce dramatique accident hier près de Toulouse, un TER a percuté une voiture sur un passage à niveau. La conductrice du véhicule, une femme âgée d'environ 40 ans, a été transportée en état d'urgence absolue vers un hôpital. Et les près de 200 passagers du train indemnes ont été évacués par bus dans la soirée jusqu'à Toulouse. Et puis on termine avec un mot de football. Le premier classique de la saison a tourné en faveur du Paris Saint-Germain. Les Parisiens se sont imposés 2-1 à Marseille hier soir en clôture de la 5e journée de Ligue 1. Ils remontent à la 6e place du classement pendant que Marseille glisse à l'avant-dernière. Place maintenant à la trêve internationale. Excellent début de journée à tous.
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2: Allô? Allô? Allô? Oui, je vous entends. Oui, allô, SOS Enfant Giflé, j'écoute. Oui, vous avez connaissance d'une situation? Oui, monsieur, vous avez giflé un enfant de 10 ans. Oui, la personne enfantine à l'époque des faits était-elle mineure ou majeure? Mineure? Ah ben, vous devez m'appeler du nord de la France, je suppose. Oh là là. Alors, monsieur, ça s'est passé quand? Ce matin? Oh ben, c'est tout frais, alors. Alors, monsieur, vous êtes le battu ou le battant? Oui, l'enfant est en propriété annexe ou en propriété personnelle? Ah, alors, monsieur, ce n'est pas de notre ressort. Non, c'est le service contentieux. Voilà, bonne journée, monsieur. Allô, SOS Enfant Giflé, j'écoute. Oui? Oui, mon petit, oui, on vient d'avoir ton papa, hein? Oui, on va t'envoyer un dentiste. Attends, tu ne quittes pas, mon petit? Oui, j'ai une urgence. Allô, SOS Alcoolique, j'écoute. Oui, monsieur, à cette heure-ci, vous avez un Franprix qui est ouvert, hein? Voilà, bonne écoute. Allô, SOS, service contentieux, j'écoute. Oui, monsieur, oui, je vous reconnais, vous êtes le battant. Ça va, vous? Alors, monsieur, il ne faut pas faire ça. Non, il ne faut pas faire ça. Il ne faut pas frapper un enfant. Non, l'enfant est une personne qui ne peut pas répondre à une agression, forcément étant petit. Voilà, bonne journée, monsieur. Allô, SOS Coca-Cola, j'écoute. Oui, monsieur, il faut décapsuler la canette pour boire, hein. Voilà, bonne journée. Allô, SOS Info, j'écoute. Non, madame, pas de nouvelles. Bonne nouvelle. Allô, SOS Rien à dire, j'écoute. Non, monsieur, toujours rien. Voilà, bonne journée. Allô, SOS Enfant Giflé, j'écoute. Oui, oui, mon petit. Oui, qu'est-ce qui t'arrive? Comment? Tu t'es pris un piano? Ça doit faire mal. Oui, comment tu t'appelles? Comment? Oh, dis donc, je te reconnais. C'est toi, c'est Nicole. Faut pas me faire des blagues comme ça, hein. Tu sais que t'en mériterais une, toi aussi. Oh là là. Oh bah écoute, ça n'arrête pas d'appeler. Je sais pas ce qu'ils ont ce soir. Oui, bah y a que SOS Bouton de Manchette qui n'a pas appelé. Oui, t'as raison, on n'est pas en période de fête. Oui, attends, ne quitte pas, j'ai une urgence. Allô, SOS Robinet d'eau froide, j'écoute. Oui, madame, c'est le robinet de droite. Voilà, bonne douche. Allô, SOS Nicole. Nicole, oui, je sais plus où j'en suis. Oui, attends, ne quitte pas, j'ai une urgence. Allô, SOS Grand Brûlé, j'écoute. Oui, madame. Mais madame, je vous avais dit le robinet de droite. Voilà, tant pis. Allô, SOS Enfant Giflé, j'écoute. Oui. Ah, mon petit, ben alors, on te cherchait partout. Petit, petit, petit. Oui, comment ça, t'aimes pas le dentiste? Ah, ben oui, mais fallait pas provoquer ton papa, hein. Ben oui, mais tu le sais qu'il est violent, hein. Bon, écoute, c'est pas grave, on va t'envoyer une petite tarte au chocolat. Tu aimes les tartes? Allô, allô. Bon. Allô, SOS Spectacle, j'écoute. Oui, monsieur, vous êtes où actuellement? Vous êtes sur scène, oui. Les personnes présentes sont en hilarité ou ne le sont pas? On vous jette des objets contendants? Ça a l'air de bien se passer. Écoutez, à ce moment-là, vous allez faire une chose. Vous allez demander à votre régisseur, à votre père, si vous le voulez, d'appuyer sur un bouton, ce qui va actionner un noir. Ainsi, vous pourrez vous enfuir. Voilà. Bonne soirée, monsieur Semoun.

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1: Nous sommes aujourd'hui le 21 septembre, retour sur un épisode marquant de la boxe française. Rendons-nous sur le ring du Roosevelt Stadium du New Jersey aux États-Unis. Nous sommes le 21 septembre 1948. En ce soir de fin d'été, l'atmosphère est plutôt chaude à l'approche d'un combat de boxe qui va opposer le tenant du titre mondial des poids moyens, l'américain Tony Zeile, dit l'homme d'acier, et le célèbre boxeur français, idole de l'art pugilistique tricolore, Marcel Cerdan. Alors que l'événement attire toutes les oreilles de l'Hexagone vers le transistor pour écouter la moindre seconde de ce combat qui se déroule à plus de 6000 km de l'autre côté de l'Atlantique. Le gong sonne, les deux champions se rendent coup pour coup. Le champion du monde Zeile tente d'esquiver les surprenants crochets de son challenger qui arrive même à prendre légèrement le dessus en début d'opposition. Mais voilà, le bombardier marocain Marcel Cerdan sait que ce combat a une valeur particulière et que ce 111e duel de sa carrière professionnelle est tout sauf une exhibition. Les rounds se suivent, la 4e, la 7e, la 10e et vient la 11e. Cerdan assène son adversaire d'un crochet droit à la mâchoire, un autre du gauche, car pas de jaloux. Tony est sommé, pas KO debout, non. Pas tout à fait. Le gong de la pause sonne. Zeile regagne son coin avec l'aide de l'arbitre. Il est à genoux, au propre comme au figuré. Il ne reviendra pas. Il sera compté, assis dans sa zone du ring. Triste fin de carrière pour le champion américain. Marcel Cerdan est quant à lui champion du monde. 7e tricolore sacré mondialement dans l'histoire, mais le premier chez les moyens. Un titre qu'il cédera à Jack LaMotta moins d'un an plus tard. Cette récompense sera la dernière de la carrière du magnifique Marcel Cerdan. Allez, on se donne rendez-vous demain pour d'autres histoires d'un jour avec Mémoire Sport.
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1: Et on commence avec l'EHPAD de Parigny-l'Évêque qui est actuellement à la recherche d'un agent hôtelier homme ou femme pour un contrat à durée déterminée de 3 mois, 35 heures hebdomadaires. Vous assurez le service de restauration et l'aide au repas en respectant l'organisation et les règles d'hygiène. Vous dresserez les tables, servirez et desservirez les résidents. Vous devrez répondre aux différentes demandes. Assurez également au quotidien l'hygiène des locaux, que ce soit la salle de restaurant des résidents, mais également la salle de restauration du personnel, l'office, le mobilier et le matériel en respectant les différents protocoles. Les débutants sont acceptés. Si cette offre vous intéresse, vous contactez l'EHPAD de Alain et Jean Crappé de Parigny-l'Évêque. Numéro de l'offre France Travail 214 C B C S. La manufacture de l'éphémère de Tuffet-Val-de-la-Chéronne recherche un préparateur ou une préparatrice de commande pour un contrat à durée déterminée de 7 mois, 35 heures hebdomadaires. Vous préparez les commandes en prélevant dans les stocks, vous ferez la constitution des palettes, le filmage et vous placerez votre palette en zone d'expédition. Vous occuperez du chargement des camions, du rangement du magasin, du nettoyage de la zone d'activité ainsi que de la réception de la marchandise. Une expérience de 6 mois en tant que préparateur ou préparatrice de commande est demandée. Si cette offre vous intéresse, vous contactez la manufacture de l'éphémère de Tuffet-Val-de-la-Chéronne, soit en allant sur le site internet manufacturedeléphémère.fr ou alors en vous rendant sur votre espace France Travail avec le numéro de l'offre 214 B R H S. À Volnay, on recherche un ramasseur de ou une ramasseuse pour un contrat à durée indéterminée de 20 heures hebdomadaires. Vous serez en charge de ramasser les œufs des poules pondeuses et des poules reproductrices. La majorité arrive sur un tapis. Vous en aurez probablement à ramasser par terre. Vous travaillerez en intérieur, seul, entre 8h et 16h. Vous travaillerez également un week-end sur deux. C'est un poste à pourvoir le plus rapidement possible. Les débutants sont acceptés. Numéro de l'offre France Travail, 214 BNJM. La SRL Protect Surveillance Ronde Intervention Alarme du Mans recherche un agent de sécurité homme ou femme dans le cadre d'un recrutement pour un contrat à durée indéterminée à temps complet. Vous devez obligatoirement être titulaire de la carte professionnelle pour rejoindre l'équipe d'agents de surveillance. C'est pour travailler au centre Leclerc des Fontenelles au Mans. Si cette offre vous intéresse, vous contactez Ludovic Caorel de la société. Numéro de l'offre France Travail 214 B R Z Q. Le centre Montjoie de Saint-Calais recherche un éducateur ou une éducatrice en internat pour un contrat à durée déterminée de 2 mois, 35 heures hebdomadaires. Vous travaillerez au sein de cette maison d'enfants à caractère social, dans le cadre de la protection de l'enfance et de l'assistance éducative et dans le cadre du suivi des jeunes dans leur quotidien. Vous mettrez en place un accompagnement en cohérence avec le projet d'établissement au sein d'une équipe pluridisciplinaire. Vous assurerez l'éducation, la protection et l'accompagnement des jeunes accueillis. En tant qu'acteur de terrain, vous les accompagnerez dans leur parcours conformément à leur projet personnalisé. Vous devez obligatoirement avoir un diplôme comme le BAFA. Les débutants sont acceptés. Si cette offre vous intéresse, vous contactez le centre Montjoie de Saint-Calais. Numéro de l'offre France Travail 214 B N F G. Et enfin, rue Audin, on recherche un ou une employée de rayon charcuterie traiteur fromage dans le cadre d'un CDI à temps complet. Vous gérez votre rayon, que ce soit de la livraison à la vente. Vous dynamiserez votre rayon en théâtralisant et mettant en place des opérations commerciales. Vous devez vous montrer disponible et proposer un service de qualité et authentique pour vos clients. Une expérience de 1 an dans le commerce alimentaire est demandée. Un CAP, BEP ou équivalent dans la charcuterie est souhaité. Si cette offre vous intéresse, rendez-vous sur votre espace France Travail avec le numéro de l'offre 214 CKVQ.
2: Si l'une de ces offres vous intéresse, contactez France Travail sur son site internet francetravail.fr.

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4: On en parle de temps à autre, pourtant elle ne cesse de prendre de l'importance en cette fin de siècle de troubles métaphysiques. Qui ? Je veux parler des sectes, et tout particulièrement celle devant laquelle je me trouve et dont le culte est voué à la déesse Rishnu. Culte dont le renom et le charisme sont grandissants. Nous avons voulu en savoir plus.
5: Le mode de vie est très simple. Nous nous en référons à notre grand gourou, Skippy, qui est le maître à penser du lieu et du culte de Rishnu.
6: Est-ce que vous pouvez nous résumer la pensée de votre gourou ?
5: Tenter une résumance de la pensée fulgurante et spiritique de Skippy me paraît impossible, mais il me vient un précepte médiateur de la pensée Rishnu qui est que tout bien que tu détiens est un souci qui te retient. Et Skippy est là pour nous ôter tous nos soucis.
6: L'abonnement spirituel est de 5000 francs par mois. En ce qui me concerne, j'étais catholique, j'étais lié au mouvement intégriste, revenir aux messes en latin me paraissait un pas vers la purification. Et puis j'ai appris qu'avant les messes en latin, les messes étaient dites en grec, alors j'ai créé un groupuscule encore plus intégriste. Et puis un jour, j'ai appris que Jésus avant était juif au départ. Et vous imaginez dans quel désarroi spiritique je me suis retrouvé. Et j'ai rencontré Skippy. Et depuis, j'ai découvert une totale liberté de pensée cosmique vers un nouvel âge réminiscent.
7: C'est en dissimulant notre caméra que nous avons pu assister à la messe à Rishnu. Après l'incantation, le gourou parvient à la transe et c'est à ce moment qu'il procède à la quête donatoire transcendantale.
8: Moi, avant, j'étais un vrai zonard. Je faisais quoi ? Disons que je volais, je faisais des conneries, tout ça. J'étais un vrai voyou. Mais grâce à Skippy, j'ai retrouvé une totale liberté des pensées cosmiques vers un nouvel âge réminiscent.
7: Et vous ne volez plus ?
8: Si, bien sûr. Mais je donne tout à Skippy.
7: Vous n'avez pas peur des charlatans ?
2: Ça arrive.
6: Bien sûr, ça existe. On se souvient tous de cette publicité pour cette bague soi-disant miraculeuse.
2: C'est ridicule.
6: Non, celle de Skippy est la seule modératrice de bonheur.
2: Oui.
8: Cette bague est une vraie bague de méditation, d'ailleurs. Est écrit en langue rishnu, méditation.
6: Méditaïwan.
2: Oui.
6: Méditaïwan. Méditaïwan.
8: Rishnu.
2: Aïe.

0: j'apprécie dans la pensée Richnou, c'est qu'elle est moins réductrice que les autres. Il n'y a pas un Ancien Testament, un Nouveau Testament. Chacun fait son propre testament en présence de Skippy. Skippy, c'est après bien les parlementations qu'il a bien voulu nous accorder une brève interview.
1: Cet élan, cette complicité totale de vos fidèles envers vous, vous l'accordez à quoi ?
2: Moi, j'y suis pour rien. Hein. Je suis que le maillot véhiculatoire de la pensée Richenou. Hein.
1: Vous êtes originaire de l'Himalaya, je crois.
2: C'est-à-dire que je suis d'origine tibétaine. J'ai été élevé par le grand Dalai Lama. Et après quoi, je me suis dit, putain, il faut que j'aille dispenser la pensée Richenou à travers le monde. Quoi. Voilà.
3: Bonga Richenou.
2: C'est tout. Bon, maintenant, alors, vous signez, vous adhérez à la secte ou vous vous cassez, parce que moi, j'ai du pain spiritique sur la plage.
0: Eh bien, merci, grand gourou. Sincérité, charlatanisme, chacun est en droit de penser ce qu'il veut. Quant à moi, je vous rends l'antenne et vous souhaite à tous de retrouver une totale liberté d'esprit cosmique vers un nouvel âge réminiscent. J'arrive, mes amis. J'ai quitté FR3 pour vous.

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3: Bonjour à toutes et à tous, il est 6h45, vous êtes dans C'est pas trop tôt, sur la FM et le DAB+, mais aussi sur internet, ornithorynque.net. Une nouvelle semaine débute sur notre antenne, tout de suite la page horoscope de Nathalie et Lionel. Si vous souhaitez réagir à nos rubriques, vous pouvez nous contacter au 09 82 42 55 65 ou sur Facebook et Instagram, Radio Ornithorynque en deux mots.
4: Bonjour à tous, nous fêtons Mathieu aujourd'hui. Alors les planètes vont-elles vous accorder le meilleur de leur attention ?
5: Eh bien oui, Bélier, et profitez aussi de la présente accalmie planétaire pour vous rapprocher des vôtres.
4: Taureau, après une période de négociation et une attente, un accord pourrait être convenu. Cette situation peut être liée à votre travail ou à une situation personnelle.
5: Gémeaux, plus que jamais, vous aimerez la vie et souhaiterez voir les êtres s'épanouir près de vous.
4: Cancer, bonne journée qui vous attend, en l'occurrence, la bonne humeur sera de la partie.
5: Les lions, le soleil vous sera très favorable sur le plan financier. Il vous assurera chance, succès et vie large.
4: Vierge, ne réagissez pas aux provocations et aux piques que vos interlocuteurs vous adresseront aujourd'hui.
5: Balance, eh bien voilà un climat serein avec vos proches. Si vos occupations vous avez ces derniers temps un peu éloignées, eh bien voici venir le moment des rapprochements.
4: Scorpion, un contrat pourra être signé si vous êtes dans la recherche d'un emploi. Cette situation pourrait tout à fait vous correspondre.
5: Sagittaire, excellente complicité avec votre conjoint. Vous discuterez ensemble de toutes les questions concernant votre vie familiale.
4: Capricorne, un peu patraque actuellement. Un bilan de santé serait peut-être à envisager, non ?
5: Verseau, le climat familial sera un peu tendu. Et oui, tout le monde sera nerveux et personne ne voudra céder.
4: Enfin, Poissons, les très bons aspects de Saturne et Uranus vous permettront de faire les efforts nécessaires pour atteindre vos objectifs. Bonne journée à tous. À demain. Demain, nous fêterons Maurice.
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1: Bonjour. Aujourd'hui, nos pas nous mènent dans le Maine angevin, Beaujois, Haut-Anjou-Sartois, province historique de l'Anjou, aux confins des provinces du Maine et de l'Anjou, à la rencontre des Védaquais, les 1400 habitants de Vasse. Implantée sur le Loir, commune rurale à habitat dispersé, Vasse est bordée par Verneuil-le-Chétif, Laverna, Montval-sur-Loire, La Bruère-sur-Loire, Saint-Germain-d'Arcé et Aubigné-Racan. Plusieurs hameaux et lieux-dits parsèment le territoire de la commune de Vasse, dont Léal, Morier, Valette, La Chalopinière, Launay, Les Dureaux, Montsureau, Le Port-Denay, La Davière, Le Bout de la Rue, Le Grand et le Petit Fief, Le Tertre, La Matinière, La Sauvagère, Le Grand et le Petit Pin, La Titonnière. Pour le plaisir de visiter, la ville de Vasse sait varier les parcours de randonnée. L'église est accolée à une tour monastique plus ancienne, construite en forme de croix latine. Elle est datée du XIIe siècle. L'abbaye royale qui détient la seigneurie de la ville est vendue en 1791 sous la Révolution comme bien national. Pour un hommage plus spécifique, c'est au mémorial Alvin Pauling que vous vous rendez. Le lundi 17 juillet 1944, l'avion du pilote américain Alvin Pauling est abattu au-dessus de la commune. Il appartenait au 450e Fighter Squadron du 371 Sand Fighter Group de la 9e US Army Air Force. Le maire de l'époque, Alfred Fournier, prit l'initiative d'accueillir son corps. La quasi-totalité de la population assista à son inhumation malgré l'interdiction des autorités allemandes. Le corps sera transféré en mars 45 au cimetière militaire américain de Saint-James. Une stèle rappelle son souvenir, inauguré le 8 mai 2006 en présence d'une garde d'honneur de l'armée américaine et de Norris Washburn, vétéran de la Seconde Guerre mondiale ayant participé au débarquement du 6 juin 44 sur les côtes normandes. À cette occasion, le pont sur le Loir a été baptisé du nom de cet aviateur. Fin de cette balade à Vasse, mais nous nous retrouvons très vite pour une nouvelle déambulation sartoise. À bientôt, et Sartoisement Vôtre.
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3: Voici le groupe The Transatlantics avec le titre Fresh Leaves.

0: avant 7h sur votre radio préférée et C'est pas trop tôt se poursuit avec l'actualité nationale et internationale.
1: Bonjour à tous, c'était il y a 25 ans la catastrophe de l'usine AZF à Toulouse. Le 21 septembre 2001, le stock de nitrate d'ammonium de l'usine d'engrais explose. 31 personnes sont mortes, 2500 sont blessées. Une commémoration est organisée ce matin sur le site de l'ancienne usine chimique. Les noms des 31 personnes tuées par l'explosion seront lus au micro avant le dépôt de gerbes des élus et du préfet et la minute de silence. Une rencontre pour faire face à Donald Trump. Emmanuel Macron a reçu hier à Saint-Pierre-et-Miquelon le premier ministre canadien Marc Carney. Les deux dirigeants ont ainsi annoncé qu'ils allaient travailler à un rapprochement entre les deux pays. Parmi les sujets évoqués, la pêche, la sécurité commune ou encore l'énergie. Pas de surprise en Russie, le parti de Vladimir Poutine a remporté les élections législatives avec près de 50% des suffrages. On rappelle que les principaux opposants au président et à la guerre en Ukraine ont été écartés du scrutin. L'Union européenne a de son côté dénoncé des élections se déroulant dans un climat de répression systématique et institutionnalisée. Retour en France et face au succès des repas universitaires à 1 euro, l'enveloppe budgétaire passera de 50 millions cette année à 143 millions d'euros en 2027. Elle annonce hier du ministre de l'Enseignement supérieur, Philippe Baptiste. Il prévient néanmoins que si un budget n'était pas adopté par le Parlement, le gouvernement serait incapable d'assurer le repas à 1 euro pour tous. Un ancien évêque de Tarbes et Lourdes, héros de la résistance, accusé de viol. Cet homme, mort en 1977, est mis en cause par un ex-collégien de l'établissement catholique béarnais Bétaram. Ce dernier a déposé plainte en 2025 pour des violences psychologiques, physiques et sexuelles subies au cours de sa scolarité. Et parmi ces violences, il évoque donc une agression commise selon lui en 1971. L'instance nationale indépendante de reconnaissance et de réparation a été saisie il y a quelques mois. Et puis en cyclisme, Remco Evenepoel dans l'histoire du cyclisme. Le Belge survole le chrono des championnats du monde à Montréal. Il remporte son 4e titre mondial. Le Français Paul Sexas termine 3e et prend une médaille de bronze. Excellent début de journée à tous.
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0: à présent de votre rendez-vous avec la rubrique emploi présentée par Teddy. Vous pouvez également retrouver Teddy tous les matins entre 10h et 11h dans Teddy avec vous et du lundi au vendredi de 18h à 19h dans After Work 90-2000.
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2: Et on commence avec l'EHPAD de Parigny-l'Évêque qui est actuellement à la recherche d'un agent hôtelier homme ou femme pour un contrat à durée déterminée de 3 mois, 35 heures hebdomadaires. Vous assurez le service de restauration et l'aide au repas en respectant l'organisation et les règles d'hygiène. Vous dresserez les tables, servirez et desservirez les résidents. Vous devrez répondre aux différentes demandes. Assurez également au quotidien l'hygiène des locaux, que ce soit la salle de restaurant des résidents, mais également la salle de restauration du personnel, l'office, le mobilier et le matériel en respectant les différents protocoles. Les débutants sont acceptés. Si cette offre vous intéresse, vous contactez l'EHPAD de Alain et Jean Crappé de Parigny-l'Évêque. Numéro de l'offre France Travail 214 C B C S. La manufacture de l'éphémère de Tuffet-Val-de-la-Chéronne recherche un préparateur ou une préparatrice de commande pour un contrat à durée déterminée de 7 mois, 35 heures hebdomadaires. Vous préparez les commandes en prélevant dans les stocks, vous ferez la constitution des palettes, le filmage et vous placerez votre palette en zone d'expédition. Vous occuperez du chargement des camions, du rangement du magasin, du nettoyage de la zone d'activité ainsi que de la réception de la marchandise. Une expérience de 6 mois en tant que préparateur ou préparatrice de commande est demandée. Si cette offre vous intéresse, vous contactez la manufacture de l'éphémère de Tuffet-Val-de-la-Chéronne, soit en allant sur le site internet manufacturedeléphémère.fr ou alors en vous rendant sur votre espace France Travail avec le numéro de l'offre 214 B R H S. À Volney, on recherche un ramasseur de ou une ramasseuse pour un contrat à durée indéterminée de 20 heures hebdomadaires. Vous serez en charge de ramasser les œufs des poules pondeuses et des poules reproductrices. La majorité arrive sur un tapis. Vous en aurez probablement à ramasser par terre. Vous travaillerez en intérieur, seul, entre 8h et 16h. Vous travaillerez également un week-end sur deux. C'est un poste à pourvoir le plus rapidement possible. Les débutants sont acceptés. Numéro de l'offre France Travail 214 B N J M. La SRL Protect Surveillance Ronde Intervention Alarme du Mans recherche un agent de sécurité homme ou femme dans le cadre d'un recrutement pour un contrat à durée indéterminée à temps complet. Vous devez obligatoirement être titulaire de la carte professionnelle pour rejoindre l'équipe d'agents de surveillance. C'est pour travailler au centre Leclerc des Fontenelles au Mans. Si cette offre vous intéresse, vous contactez Ludovic Caorel de la société. Numéro de l'offre France Travail 214 B R Z Q. Le centre Montjoie de Saint-Calais recherche un éducateur ou une éducatrice en internat pour un contrat à durée déterminée de 2 mois, 35 heures hebdomadaires. Vous travaillerez au sein de cette maison d'enfants à caractère social dans le cadre de la protection de l'enfance et de l'assistance éducative et dans le cadre du suivi des jeunes dans leur quotidien. Vous mettrez en place un accompagnement en cohérence avec le projet d'établissement au sein d'une équipe pluridisciplinaire. Vous assurerez l'éducation, la protection et l'accompagnement des jeunes accueillis. En tant qu'acteur de terrain, vous les accompagnerez dans leur parcours conformément à leur projet personnalisé. Vous devez obligatoirement avoir un diplôme comme le BAFA. Les débutants sont acceptés. Si cette offre vous intéresse, vous contactez le centre Montjoie de Saint-Calais. Numéro de l'offre France Travail 214 B N F G. Et enfin, à Rue Audin, on recherche un ou une employée de rayon charcuterie traiteur fromage dans le cadre d'un CDI à temps complet. Vous gérez votre rayon, que ce soit de la livraison à la vente. Vous dynamiserez votre rayon en théâtralisant et mettant en place des opérations commerciales. Vous devez vous montrer disponible et proposer un service de qualité et authentique pour vos clients. Une expérience de 1 an dans le commerce alimentaire est demandée. Un CAP, BEP ou équivalent dans la charcuterie est souhaité. Si cette offre vous intéresse, rendez-vous sur votre espace France Travail avec le numéro de l'offre 214 CKVQ.
3: Si l'une de ces offres vous intéresse, contactez France Travail sur son site internet francetravail.fr.
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0: Vous êtes toujours dans C'est pas trop tôt sur Ornithorynque, l'émission qui vous réveille dès 6h45. Il est temps de parfaire votre forme avant d'attaquer cette nouvelle semaine. Voici Nathalie pour Tous en forme. Après ça, vous constaterez que le slogan de votre émission « Différent, épi debout » n'est pas usurpé.
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2: Les meilleurs oléagineux pour la santé. Et oui, manger des fruits à coque est un bon geste pour entretenir sa santé générale. Ils réduisent le risque de cancer ou de diabète, fortifient les os et sont riches en vitamines et minéraux. Alors, quels fruits pour quels bienfaits? Noix et noisettes pour protéger le cerveau. Les noix sont riches en vitamines C, E et acide folique et contiennent des acides gras oméga 3 et des polyphénols qui aident à lutter contre l'inflammation cérébrale et stimulent les performances. 5 par jour suffirait pour profiter des bénéfices. Les noix du Brésil présentent de leur côté l'avantage d'être composées de sélénium, un minéral aux propriétés antioxydantes qui protège les cellules et le cerveau. Les noisettes, elles contiennent du manganèse, un minéral essentiel pour la santé des os et le métabolisme. Les amandes, pistaches et noix de macadamia au service du cœur. Les amandes, considérées comme les graines les plus saines, elles sont riches en vitamine E, utile pour la santé digestive. L'amande contient des graisses monoinsaturées qui contribuent à la réduction du taux de mauvais cholestérol et à l'augmentation du bon cholestérol. Il en va de même pour les noix de macadamia. Les pistaches, également utiles pour une bonne santé cardiaque, en raison notamment de la présence de potassium qui contribue à la santé des muscles et du cœur. Elles sont aussi utiles pour les yeux grâce à sa teneur en lutéine. Les noix de cajou, bonnes pour le système immunitaire, riches en magnésium et en cuivre qui maintiennent le système nerveux et immunitaire. Les noix de cajou sont riches en zinc, en fer. Ces graines contiennent du tryptophane, un acide aminé jouant un rôle dans la production de sérotonine, aussi appelée l'hormone du bonheur. Au quotidien, à consommer également des pignons de pin, en raison de la présence de zinc et de vitamine E, respectivement bénéfiques pour la santé immunitaire et de la peau. Enfin, la teneur en gras des oléagineux fait qu'ils sont également caloriques. Ils sont également riches en protéines végétales, ce qui peut être intéressant pour les personnes qui suivent un régime végétarien ou végétalien. Consommés avec modération, ils ne participent pas à la prise de poids.

0: Vous êtes dans C'est pas trop tôt, nous sommes ensemble jusqu'à 9h. Je vous propose de retrouver l'info du matin, suivi d'un point météo.
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4: Bonjour à tous. La France et le Canada vont travailler à un rapprochement. Emmanuel Macron a reçu hier à Saint-Pierre-et-Miquelon le Premier ministre canadien. La venue du pape en France se rapproche. Léon XIV doit arriver à Paris vendredi et le diocèse prépare activement son arrivée. Et puis Paris brille, mais rien ne va plus pour Marseille en football. Le PSG a battu l'OM hier pour le premier classique de la saison. La France et le Canada accélèrent leur rapprochement. Face aux menaces de Donald Trump, Emmanuel Macron a reçu hier le Premier ministre canadien Mark Carney à Saint-Pierre-et-Miquelon, territoire français d'Amérique du Nord. Les deux dirigeants ont ainsi annoncé un rapprochement dans plusieurs domaines. On écoute le chef de l'État.
5: Nous avons aussi acté de plusieurs rapprochements, mais ce que nous avons surtout décidé, c'est qu'ensemble, nous allons, en lien très étroit, demander à nos deux gouvernements de travailler à un rapprochement profond entre nos deux pays en matière de pêche, en matière de sécurité et de missions communes, en matière d'énergie, dans tous les domaines où nous pouvons trouver un agenda qui soit positif pour le Canada et pour la France. Oui, nous croyons ensemble que nos pays sont deux grandes nations indépendantes et qui veulent le rester.
4: Et une rencontre entre Donald Trump et Emmanuel Macron aujourd'hui. Un entretien entre les deux présidents est en effet annoncé aujourd'hui. Il devrait se dérouler à New York où les deux dirigeants doivent participer cette semaine à l'Assemblée générale des Nations Unies. Une nouvelle victoire de l'extrême droite en Allemagne. L'AfD est arrivée en tête dans une région du nord-est du pays, soit deux semaines après sa victoire historique en Saxe-Anhalt. Mais le Parti social-démocrate devrait conserver le contrôle de l'exécutif régional en s'alliant avec d'autres partis de gauche. La CDU du chancelier Friedrich Merz n'a remporté qu'environ 5% des voix, juste assez pour rester au Parlement régional. Le chancelier allemand qui reconnaît un désastre électoral. Retour en France, et c'était il y a 25 ans, la catastrophe de l'usine AZF à Toulouse. Le 21 septembre 2001, le stock de nitrate d'ammonium de l'usine d'engrais explose. 31 personnes sont mortes, 2500 sont blessées. Une commémoration est organisée ce matin sur le site de l'ancienne usine chimique. Les noms des 31 personnes tuées par l'explosion seront lus au micro avant les dépôts de gerbes des élus et du préfet et la minute de silence. J-5 avant la venue du pape en France. Léon XIV doit arriver à Paris vendredi en fin de matinée. Le souverain pontife sera accueilli par Emmanuel Macron. Puis dans la soirée, il tiendra une veillée au Stade de France à Saint-Denis. 80 000 jeunes de 17 à 25 ans seront réunis dans le stade. Une organisation complexe et tout n'est pas encore prêt selon la déléguée générale du diocèse de Saint-Denis, Miranda Cartier.
6: Tout n'est pas prêt, je pense que vous vous en doutez bien. C'est en phase de répétition, les détails sont en train d'être peaufinés, mais on sera après 25 pour la veillée. Là, l'idée, c'est que le diocèse se prépare son cœur, se prépare logistiquement à participer à cette soirée. Donc, on est plus dans de l'ébullition et dans de la préparation logistique et de se dire, mais quel signe distinctif on choisit pour être reconnaissable, comment on va aller au stade. Il n'y a pas de stress, mais beaucoup, beaucoup de joie et la volonté qu'il fasse beau tout le week-end et que tout se passe bien.
4: Et on enregistre aussi 600 000 inscriptions pour assister à la messe de Léon XIV à Paris. Le pape se rendra aussi à Lourdes dimanche et messe lundi prochain. Près de 50 000 personnes mobilisées hier contre la proposition de loi sur la présomption d'usage légitime des armes par les forces de l'ordre. Elles ont manifesté dans plusieurs villes, dont Paris, Marseille ou encore Lyon. Des défilés organisés à l'appel de nombreuses organisations de défense des droits humains, dont Stop aux violences d'État, Amnesty International ou encore la Ligue des droits de l'homme. Face au succès des repas universitaires à 1 euro, l'enveloppe budgétaire passera de 50 millions cette année à 143 millions d'euros en 2027. Elle annonce hier du ministre de l'Enseignement supérieur, Philippe Baptiste. Il prévient néanmoins que si un budget 2027 n'était pas adopté par le Parlement, le gouvernement serait incapable d'assurer le repas à 1 euro pour tous. Et puis en football, le premier classique tourne en faveur des Parisiens. Le Paris Saint-Germain s'est imposé 2-1 hier soir à Marseille en clôture de la 5e journée de Ligue 1. Une victoire qui remet les Parisiens dans le haut tableau juste avant la trêve. À l'inverse, l'Olympique de Marseille passera cette trêve avant-dernier. Et c'est même la 4e défaite consécutive pour les Phocéens. Leur entraîneur Bruno Genesio semblait abattu hier soir au micro de Ligue 1 Plus juste après la rencontre.
7: Je suis un entraîneur, donc évidemment qu'on est lié nous aussi aux performances et aux résultats. Et encore plus dans un club comme Marseille, donc c'est insuffisant j'assume aussi ma part de responsabilité comme d'autres devront l'assumer aussi, mais pour l'instant j'en suis pas là, je vais digérer cette défaite et parler avec mon staff, parler avec mes dirigeants, parce que je pense et je vais essayer de peser mes mots, mais je pense que c'est pas normal que l'Olympique de Marseille soit dans cette situation là.
4: Au classement, Monaco est en tête devant Lyon et le Paris FC, le Havre, lanterne rouge. Excellent début de journée à tous.

0: maintenant de la chanson de Daube. Besoin de rien, envie de toi.
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2: Étonnant, non ?

0: Caminette.
1: Après cette petite pause musicale, il est temps de retrouver Venez Nombreux, la rubrique qui vous donne envie de sortir. Si vous aussi, vous souhaitez annoncer une manifestation ou un événement, vous pouvez nous contacter au 09 82 42 55 65 ou par mail à contact@ornithorynque.net.
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3: Le commissariat agricole de Brulon, c'est le 26 et 27 septembre, avec un événement inédit, unique et gratuit pour toutes et tous, avec le premier open international de sculpture à la tronçonneuse. Rendez-vous à Brulon.
2: La section des anciens combattants du Bray-sur-Mérise vous donne rendez-vous le samedi 10 octobre à midi à la salle des fêtes du Bray-sur-Mérise pour un moment de convivialité autour d'un coco-vin. Réservation obligatoire auprès de la section des anciens combattants du Bray-sur-Mérise avant le 26 septembre. L'association de la chorale épiqueur de Bouloir et l'école de musique intercommunale de la communauté de communes du Génois-Bidurien vous propose une rencontre de chorale avec le Chœur du Val le dimanche 27 septembre à 16h à l'église du Bray-sur-Mérise. L'entrée est libre, participation au chapeau. 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Contactez Ornithorynque par mail contact@ornithorynque.net ou appelez-nous 09 82 42 55 65.
4: Prix d'un appel local gratuit depuis une box.
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1: Synthèse. Alors d'abord, pardon des questions. Pourquoi c'est pas ta voix? Ou alors est-ce que c'est ta voix trafiquée?
2: Mais pardon, mais je comprends pas
1: Concept.
2: Le concept.
1: Ah ben, on va demander à l'artiste le concept.
2: Le concept.
1: On va demander à l'artiste.
2: Elle parle d'elle, là.
1: Oui.
2: Voilà. Mais voilà. Je suis interrogatif.
1: Parfait. On t'embrasse très fort.
3: Alors moi, je suis comédienne ou actrice. Enfin, je sais pas. J'ai jamais vraiment compris la différence. Et c'est vrai qu'au départ, c'était pas évident de comprendre pourquoi j'avais cette voix d'homme. Puis moi, dans l'absolu, j'ai toujours voulu être un garçon pour pouvoir être forte. Enfin, fort, parce qu'une fille, c'est fra. Alors, quoi, je m'embarque, là. Bon, la vérité, c'est qu'il n'y a pas de concept. Hein. Sinon, ça serait appelé concept et pas synthèse. Moi, ce que je voulais, c'était faire de la musique, tout simplement, en tapant sur des cordes avec des marteaux. Et en fait, c'est parti dans tous les sens.
4: Avec plein de gens qui donnent leur avis et qui ont raison. Enfin, c'est ce qu'ils disent. Mais j'ai appris un truc. Écouter ma voix. Pour dire ce que je pense, ce que je veux faire. Ça a toujours été un problème pour moi. Devant mes collègues de travail, devant ma mère, devant mon chien même. Enfin, ma chienne. Pour le coup, là, il n'y a pas eu de problème. Incroyable. Les doutes sont toujours bien là, ça au moins c'est constant. Mais au moins, ma musique, maintenant, elle est là. Partagée. Parce que la musique, c'est du partage, non ? Moi, j'ai envie de dire merci quand j'écoute de la musique qui me touche. Je vous rappelle que ma mère, elle pourrait presque en mourir. Elle disait aussi, si tu veux rendre grâce à ce qui t'a été donné, commence par t'aimer. Ok, maman. On va commencer par s'aimer.

0: C'est à présent le moment de voyager au cœur de la Sarthe. Voici Sartoisement Vôtre, la rubrique qui vous fait découvrir les communes du département et leurs secrets.
1: Bonjour. Aujourd'hui, nos pas nous mènent dans le Maine angevin, Beaujois, Haut-Anjou-Sartois, province historique de l'Anjou, aux confins des provinces du Maine et de l'Anjou, à la rencontre des Védaquais, les 1400 habitants de Vasse. Implantée sur le Loir, commune rurale à habitat dispersé, Vasse est bordée par Verneuil-le-Chétif, La Verna, Montval-sur-Loire, La Bruère-sur-Loire, Saint-Germain-d'Arcé et Aubigné-Racan. Plusieurs hameaux et lieux-dits parsèment le territoire de la commune de Vasse, dont Léal, Morier, Valette, La Chalopinière, Launay, Les Dureaux, Montsureau, Le Port-Denay, La Davière, Le Bout de la Rue, Le Grand et le Petit Fief, Le Tertre, La Matinière, La Sauvagère, Le Grand et le Petit Pin, La Titonnière. Pour le plaisir de visiter, la ville de Vasse sait varier les parcours de randonnée. L'église est accolée à une tour monastique plus ancienne, construite en forme de croix latine. Elle est datée du XIIe siècle. L'abbaye royale qui détient la seigneurie de la ville est vendue en 1791 sous la Révolution comme bien national. Pour un hommage plus spécifique, c'est au mémorial Alvin Pauling que vous vous rendez. Le lundi 17 juillet 1944, l'avion du pilote américain Alvin Pauling est abattu au-dessus de la commune. Il appartenait au 450e Fighter Squadron du 371 Sand Fighter Group de la 9e US Army Air Force. Le maire de l'époque, Alfred Fournier, prit l'initiative d'accueillir son corps. La quasi-totalité de la population assista à son inhumation malgré l'interdiction des autorités allemandes. Le corps sera transféré en mars 45 au cimetière militaire américain de Saint-James. Une stèle rappelle son souvenir, inauguré le 8 mai 2006 en présence d'une garde d'honneur de l'armée américaine et de Maurice Washburn, vétéran de la Seconde Guerre mondiale ayant participé au débarquement du 6 juin 44 sur les côtes normandes. À cette occasion, le pont sur le Loir a été baptisé du nom de cet aviateur. Fin de cette balade à Vasse, mais nous nous retrouvons très vite pour une nouvelle déambulation sartoise. À bientôt et Sartoisement Vôtre.

0: accompagne votre matinée depuis 6h45 et jusqu'à 9h. Place à présent au rappel de l'information, car il est 8h précise. Viendra ensuite une courte pause musicale, puis on retrouvera Teddy et la rubrique emploi.
1: Bonjour à tous. Une rencontre entre Donald Trump et Emmanuel Macron aujourd'hui. Un entretien entre les deux présidents est en effet annoncé par la Maison Blanche. Il devrait se dérouler à 17h35, heure locale à New York, où les deux dirigeants doivent participer cette semaine à l'Assemblée Générale des Nations Unies. Une rencontre qui intervient juste après le rapprochement hier entre le Canada et la France. Emmanuel Macron a reçu ce dimanche à Saint-Pierre-et-Miquelon le premier ministre canadien Mark Carney. Les deux dirigeants ont ainsi réaffirmé l'indépendance de leur pays face aux velléités d'expansion de Donald Trump. Parmi les sujets évoqués, la pêche, la sécurité commune ou encore l'énergie. Une catastrophe électorale.

Tiens. La France encore sous la menace des incendies. 3 départements sont en alerte rouge pour des risques de feux de forêt. Les Pyrénées-Orientales, l'Aude et le Gard. 5 autres, toujours dans le sud-est du pays, sont en alerte orange. Toulouse commémore aujourd'hui l'explosion de l'usine AZF. C'était il y a 25 ans. Le 21 septembre 2001, le stock de nitrate d'ammonium de l'usine d'engrais explose. 31 personnes sont mortes. 2500 ont été blessées. Une cérémonie d'hommage se tient ce matin sur le site de l'usine. Et puis en football, l'OM a résisté mais continue de s'enfoncer. Marseille est battu 2-1 par le PSG dans le classique au Stade Vélodrome. Match de clôture de la 5e journée de Ligue 1. Au classement, Monaco est seul en tête devant Lyon et le Paris FC. Le Havre est lanterne rouge. Excellent début de matinée à tous.

0: Je vous accompagne dans cette matinale jusqu'à 9h. Ornithorynque vous propose à présent sa rubrique emploi. Si vous êtes en recherche d'emploi ou que vous avez des offres d'emploi à communiquer, n'hésitez pas à nous contacter au 09 82 42 55 65.
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2: Et on commence avec l'EHPAD de Parigny-l'Évêque qui est actuellement à la recherche d'un agent hôtelier homme ou femme pour un contrat à durée déterminée de 3 mois, 35 heures hebdomadaires. Vous assurez le service de restauration et l'aide au repas en respectant l'organisation et les règles d'hygiène. Vous dresserez les tables, servirez et desservirez les résidents. Vous devrez répondre aux différentes demandes. Assurez également au quotidien l'hygiène des locaux, que ce soit la salle de restaurant des résidents, mais également la salle de restauration du personnel, l'office, le mobilier et le matériel en respectant les différents protocoles. Les débutants sont acceptés. Si cette offre vous intéresse, vous contactez l'EHPAD de Alain et Jean Crappé de Parigny-l'Évêque. Numéro de l'offre France Travail 214 C B C S. La manufacture de l'éphémère de Tuffet-Val-de-la-Chéronne recherche un préparateur ou une préparatrice de commande pour un contrat à durée déterminée de 7 mois, 35 heures hebdomadaires. Vous préparez les commandes en prélevant dans les stocks, vous ferez la constitution des palettes, le filmage et vous placerez votre palette en zone d'expédition. Vous occuperez du chargement des camions, du rangement du magasin, du nettoyage de la zone d'activité ainsi que de la réception de la marchandise. Une expérience de 6 mois en tant que préparateur ou préparatrice de commande est demandée. Si cette offre vous intéresse, vous contactez la manufacture de l'éphémère de Tuffet-Val-de-la-Chéronne, soit en allant sur le site internet manufacturedeléphémère.fr ou alors en vous rendant sur votre espace France Travail avec le numéro de l'offre 214 B R H S. À Volney, on recherche un ramasseur de ou une ramasseuse pour un contrat à durée indéterminée de 20 heures hebdomadaires. Vous serez en charge de ramasser les œufs des poules pondeuses et des poules reproductrices. La majorité arrive sur un tapis. Vous en aurez probablement à ramasser par terre. Vous travaillerez en intérieur, seul, entre 8h et 16h. Vous travaillerez également un week-end sur deux. C'est un poste à pourvoir le plus rapidement possible. Les débutants sont acceptés. Numéro de l'offre France Travail 214 B N J M. La SRL Protect Surveillance Ronde Intervention Alarme du Mans recherche un agent de sécurité homme ou femme dans le cadre d'un recrutement pour un contrat à durée indéterminée à temps complet. Vous devez obligatoirement être titulaire de la carte professionnelle pour rejoindre l'équipe d'agents de surveillance. C'est pour travailler au centre Leclerc des Fontenelles au Mans. Si cette offre vous intéresse, vous contactez Ludovic Caorel de la société. Numéro de l'offre France Travail 214 B R Z Q. Le centre Montjoie de Saint-Calais recherche un éducateur ou une éducatrice en internat pour un contrat à durée déterminée de 2 mois, 35 heures hebdomadaires. Vous travaillerez au sein de cette maison d'enfants à caractère social dans le cadre de la protection de l'enfance et de l'assistance éducative et dans le cadre du suivi des jeunes dans leur quotidien. Vous mettrez en place un accompagnement en cohérence avec le projet d'établissement au sein d'une équipe pluridisciplinaire. Vous assurerez l'éducation, la protection et l'accompagnement des jeunes accueillis. En tant qu'acteurs de terrain, vous les accompagnerez dans leur parcours conformément à leur projet personnalisé. Vous devez obligatoirement avoir un diplôme comme le BAFA. Les débutants sont acceptés. Si cette offre vous intéresse, vous contactez le centre Montjoie de Saint-Calais. Numéro de l'offre France Travail 214 B N F G. Et enfin, à Rue Audin, on recherche un ou une employée de rayon charcuterie traiteur fromage dans le cadre d'un CDI à temps complet. Vous gérez votre rayon, que ce soit de la livraison à la vente. Vous dynamiserez votre rayon en théâtralisant et mettant en place des opérations commerciales. Vous devez vous montrer disponible et proposer un service de qualité et authentique pour vos clients. Une expérience de 1 an dans le commerce alimentaire est demandée. Un CAP, BEP ou équivalent dans la charcuterie est souhaité. Si cette offre vous intéresse, rendez-vous sur votre espace France Travail avec le numéro de l'offre 214 CKVQ.
3: Si l'une de ces offres vous intéresse, contactez France Travail sur son site internet francetravail.fr.
0: Bien que nous soyons lundi, j'espère que ce début de semaine se déroule agréablement à l'écoute de nos programmes. Vous êtes toujours dans C'est pas trop tôt. C'est le moment de retrouver Écran large, la rubrique ciné mise en boîte par Patoche.
4: 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Salut à tous, bienvenue dans votre chronique cinéma pour tout savoir sur les films en sortie nationale ce mercredi 23 septembre. Yves est avec moi pour commenter avec moi les bandes annonces. Salut Yves.
5: Salut Patoche, bonjour tout le monde. C'est l'automne aujourd'hui.
4: C'est l'automne, c'est vrai ?
5: Le 23, du moins. Le 23 septembre, c'est l'automne.
4: Ah bon, ça y est, on est dedans, en plein. Eh ben tant pis, on va partir en Alaska, ça te dit ?
5: Un peu frais là-bas, non ?
4: Un peu frais, peut-être. Il y a peut-être l'été indien là-bas. Earth of the Beast, c'est le dernier film de David Ayer et surtout le dernier film avec Brad Pitt, Huber et J.K. Simmons. Un film d'action et d'aventure dont Yves va se faire un plaisir de faire le petit résumé. Je t'écoute.
5: Après un terrible crash d'avion, James Belmont, ancien des forces spéciales, se retrouve perdu au cœur de l'Alaska avec son chien Odin, depuis toujours à ses côtés. Livrés à eux-mêmes dans une nature aussi magnifique qu'impitoyable, ils devront puiser dans leurs dernières forces pour survivre ensemble.
4: Oula, eh bien, on est parti directement dans l'aventure. En tout cas, on écoute directement la bande-annonce. Elle est longue, mais y a plein d'images, en fait. Faut aller la voir.
6: Donne la patte. C'est rien. T'es plus là-bas.
7: T'es la première personne que je vois dans un coin où circuler. Tu travailles dans quoi, James ?
6: Les forces spéciales, à la retraite.
7: J'ai remarqué dans la gueule de ton chien le truc en métal.
6: Oda était un chien de combat. Notre cible l'a frappé avec une brique.
7: C'est le même crétin qui lui a cassé la patte ?
6: Ouais.
7: J'espère que tu l'as remis à sa place.
6: Je lui ai collé une balle dans la tête.
7: Oh la vache. Cette région, c'est le cœur de la bête. La plupart des gens la prennent à leurs dépens.
6: Bien joué, mon pote. Je vais te ramener à la maison. Va falloir y aller à la dure.

0: tu peux le faire. Je suis avec toi, doucement. 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Dans un combat, c'est pas la taille du chien qui compte. C'est la taille de son courage.
1: Non, je ne crois pas.
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2: Earth of the Beast, c'est dans toutes vos salles ce mercredi 23 septembre. T'as vu, j'ai bien pris l'accent. Hein.
3: Voilà.
2: Alors, bah, l'accent, en tout cas, on n'entend pas l'accent d'Alaska, d'ailleurs je le connais pas.
3: Non plus.
2: Mais voilà, un film d'action, effectivement, d'aventure, avec des grands espaces. Hein. Effectivement, cet ancien des forces spéciales, il a un trauma avec son chien. C'est surtout le chien aussi qui est important dans ce film. Il a fait la guerre, force spéciale forcément. Ils ont vécu des choses pas très nettes. Et voilà, la nature, le grand espace, ils se sont dit, on va se requinquer, se ressourcer. Et finalement, ils se crachent dans cette forêt qu'on appelle le cœur de la bête, la nature sauvage. Mmh. Et là, bah, ils vont devoir faire un autre combat pour survivre parce que les dangers sont là à chaque coin d'arbre, à chaque animal qui braille un peu fort. Et voilà, un homme qui aime son chien, un chien qui aime son maître, tous les deux sont traumatisés, le chien aussi. D'ailleurs, le chien, il a une jambe en moins, enfin, il a une prothèse en ferraille et puis un râtelier aussi en acier. Donc, ça peut faire du dégât aussi. En tout cas, j'ai trouvé ça beau, j'ai trouvé ça juste. Il n'y a pas beaucoup d'acteurs du coup, mais justement, ça repose un peu. Quelques flashbacks sur les conditions de guerre. Et puis voilà, c'est très, très beau film, je pense, qu'il peut peut-être viser un petit Oscar avec ça, Brad Pitt.
3: C'est l'équipe, justement, de la fidélité homme-chien dans la guerre, comme dans les moments normalement de paix, mais justement la paix, le côté paisible de la balade en plein milieu de la nature se transforme en une nouvelle aventure pour les deux. Le chien justement sauve son maître et son maître cherche à les sauver tous les deux. C'est quand il tombe justement au milieu de la nature, c'est un crash d'avion justement dans l'eau. Le chien va sauver son maître, le ramène à la berge et justement c'est un pacte d'amitié fidèle jusqu'au bout dans les deux sens.
2: Ah bah tout à fait. Donc une très belle histoire en tout cas entre un homme et son chien. Donc pour ceux qui aiment les animaux, vous allez être confortés par vos sentiments. Mais attention, il y a quand même des scènes assez violentes, notamment de guerre. Mmh. Et puis, cette nature, elle est très hostile aussi. Voilà, je vous le conseille. Je pense qu'on peut passer un bon moment. Je connais pas la durée du film, il doit être assez long. Mais je crois que c'est pas très grave. Le deuxième film, je suis un peu plus réservé, ça s'appelle Prime Time de Lance Oppenheim avec Robert Pattinson. J'aime bien dire comme ça, Pattinson, allez, on va le faire à l'américaine. Mary Weaver et Skyler Gisondo. Le petit pitch, il est très court. Je t'écoute.
3: En 2006, Chris Hansen, le présentateur de l'émission To Catch a Predator, entreprend de marquer l'histoire de la télévision.
2: Alors, la bande-annonce qu'on a trouvée, en fait, c'est un teaser où il y a un long monologue qui explique un peu les conditions de tournage. Enfin, voilà, c'est une voix off. C'est bien pour la radio, c'est moins sympa à voir. En tout cas, on écoute.
4: Oui, entrez.
5: Que se serait-il passé si je n'avais pas été là ? On sait tous de quoi il s'agit, non ? Une chose est certaine. Tôt ou tard, un homme doit répondre de ses actes. Vous n'êtes pas d'accord ? Regardez-vous la télévision ? Sachez une chose. Je suis Chris Hansen.
6: Allons attraper un prédateur.
5: De Dateline NBC. Et vous êtes sur le point d'entrer dans l'histoire de la télévision.
7: On va devenir la plus grande émission de télévision.
2: Prime Time, c'est dans toutes vos salles à partir de ce mercredi 23 septembre. Alors c'est un biopic, déjà, je savais pas. Apparemment c'est une vraie histoire de télévision. To Catch a Predator, en fait, c'est on essaye d'attraper les prédateurs sexuels, hein, notamment les pédophiles. Et son émission, elle passe en prime time à 21h. Et donc il veut de plus en plus de spectacles. Alors quelquefois il bidonne un peu, il met en scène aussi quelques moments, il tend des pièges aux prédateurs. Et voilà, ça fait du spectacle jusqu'où. Jour où ils vont en attraper un gros, un big one, comme il dit, une baleine. Et là, ça va se compliquer. Alors, il y a quand même pas mal d'actions avec les forces de police qui interviennent sur ces tournages, quand même, parce qu'il faut arrêter le méchant. Mais il est pas très net, quand même, ce mec. Pas très sympathique, en tout cas, comme présentateur télé. Moi, honnêtement, ça m'a pas donné envie d'aller voir le film.
3: Au départ, le message est justement très beau, dans le sens, c'est on va aller arrêter les méchants, et surtout, justement, les pédophiles, ceux qui sont les prédateurs sur la toile. On est déjà, il y a 20 ans, puisque c'est 2006, et Internet était déjà, justement, le mauvais côté de la toile. C'était ça, justement, ceux qui allaient chercher les jeunes sur la toile en se faisant passer eux-mêmes pour des jeunes. Et lui, bah, il se prend pour un justicier en voulant, justement, pas se mettre à la place de la police, mais aider la police et diffuser, justement, ça sur les ondes pour montrer que, voilà, on peut arrêter les méchants. Mais il y a le côté, justement, on va te mettre en 21h, ah ben, c'est la notoriété. Et ben la notoriété ça monte à la tête et il semble un peu devenir manipulateur à certains moments et peut-être que justement il devient pas très net et qu'il va créer des faux prédateurs pour peut-être on va dire être plus regardé encore. Donc où mène on va dire la notoriété parfois un peu à la folie et au mensonge.
2: Et je me demande même si comme il en cherche une grosse baleine, si celui qu'il conseille, qu'on entend un peu dans la vraie bande-annonce, ce serait pas lui en fait la grosse baleine.
3: C'est
2: voilà,
3: ça.
2: Je me demande si elle est pas déjà dans le milieu de la télévision aussi.
3: C'est ça.
2: Voilà, bon, moi j'ai pas été enthousiasmé, ça m'intéresse pas vraiment. Voilà, tout simplement parce que j'ai pas trouvé en tout cas dans cette bande-annonce ce que j'avais envie de voir pour un film d'action et de cette ampleur.
3: Il y a quand même aussi le côté glauque, donc ça porte pas forcément l'envie à aller voir. Le sujet est très intéressant, mais voilà.
2: Eh bien voilà pour les deux films qu'on voulait vous présenter. Ça commence fort dans cette semaine avec ces deux films. Merci en tout cas Yves.
3: Merci Patoche, au revoir tout le monde.
2: On se retrouve cette semaine pour d'autres chroniques. Salut.

0: du rock. La discothèque d'Ornithorynque en regorge, comme vous pouvez vous en rendre compte dans Les Oreilles qui Trinquent, animé par Yves. Mais pour l'instant, voici votre dose de rock.
1: Une dose de rock. Bienvenue à vous. À chaque jour, sa dose de rock sur Ornithorynque. Aujourd'hui, je vous propose Crossed-Eyed Mary par Jethro Tull, un titre paru sur l'album Aqualung.

Crossed Eyed Mary par Jet Record. C'était votre dose de rock pour aujourd'hui. Restez à l'écoute des programmes du 90.2 et souvenez-vous que le rock'n'roll est immortel. 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

0: Lucie, Nathalie et Lionel pour un petit rappel de votre horoscope du jour. 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
1: Bonjour à tous, nous fêtons Mathieu aujourd'hui. Alors les planètes vont-elles vous accorder le meilleur de leur attention?
2: Eh bien oui, Bélier, et profitez aussi de la présente accalmie planétaire pour vous rapprocher des vôtres.
1: Taureau, après une période de négociation et une attente, un accord pourrait être convenu. Cette situation peut être liée à votre travail ou à une situation personnelle.
2: Gémeaux, plus que jamais, vous aimerez la vie et souhaiterez voir les êtres s'épanouir près de vous.
1: Cancer, bonne journée qui vous attend. En l'occurrence, la bonne humeur sera de la partie.
2: Les lions, le soleil vous sera très favorable sur le plan financier. Il vous assurera chance, succès et vie large.
1: Vierge, ne réagissez pas aux provocations et aux piques que vos interlocuteurs vous adresseront aujourd'hui.
2: Balance, eh bien voilà un climat serein avec vos proches. Si vos occupations vous avez ces derniers temps un peu éloignées, eh bien voici venir le moment des rapprochements.
1: Scorpion, un contrat pourra être signé si vous êtes dans la recherche d'un emploi. Cette situation pourrait tout à fait vous correspondre.
2: Sagittaire, excellente complicité avec votre conjoint. Vous discuterez ensemble de toutes les questions concernant votre vie familiale.
1: Capricorne, un peu patraque actuellement. Un bilan de santé serait peut-être à envisager, non?
2: Verseau, le climat familial sera un peu tendu. Et oui, tout le monde sera nerveux et personne ne voudra céder.
1: Enfin, Poissons, les très bons aspects de Saturne et Uranus vous permettront de faire les efforts nécessaires pour atteindre vos objectifs. Bonne journée à tous. À demain. Demain, nous fêterons Maurice.
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5: Salut à tous et bienvenue sur l'antenne de votre radio locale Ornithorynque. C'est l'heure de se retrouver pour Au cœur de l'album, la découverte musicale de la semaine. Et cette semaine, je vous propose de découvrir en avant-première l'album Être Moi, le nouvel album de Franck. De son vrai nom, Franck Delannay, producteur, créateur de festivals de musique collectif, prof de guitare, il transmet bien plus que des notes. Il transmet sa voix et son émotion. À 55 ans, il dévoile son premier album qui s'appelle Être Moi, un album composé de 12 titres. Et je vous propose de découvrir cet album tout au long de la semaine sur l'antenne de votre radio locale Ornithorynque, l'album Être Moi de Franck. Voici tout de suite un titre extrait de cet album. C'est le titre Mélinite.

0: écouter le chanteur Franck à l'instant sur l'antenne de votre radio locale Ornithorynque. Son premier album qui s'appelle Être Moi sort officiellement ce 25 septembre. C'est donc en avant-première que je vous présente le premier album de l'artiste. Un album que vous pouvez retrouver sur les réseaux sociaux de Franck, sur sa page Facebook, Instagram et TikTok, ainsi que sur sa chaîne YouTube et son site francofficiel.fr. C'était l'album de la semaine dans votre rubrique Au cœur de l'album sur Ornithorynque.
1: C'est pas trop tôt se termine pour aujourd'hui. Je vous retrouve lundi prochain entre 6h45 et 9h sur l'antenne d'Ornithorynque. Dès 10h, vous retrouverez Teddy pour son émission Teddy avec vous. Demain, c'est Yves qui vous tiendra compagnie à partir de 6h45. Bonne journée à toutes et à tous à l'écoute de nos programmes. 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Et puis, c'est tout.

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2: Bonjour à tous. Quelles nouvelles aides pour le carburant? Sébastien Lecornu préside deux réunions interministérielles aujourd'hui, alors que ce week-end, le prix du litre de gazole affichait en moyenne 2,41 € dans les stations de l'Hexagone. Et ce matin, sur TF1, le ministre du Travail, Jean-Pierre Farandou, a confirmé que le gouvernement envisageait de prolonger l'aide aux gros rouleurs. La suppression de taxes ne serait pas, en revanche, envisagée par Matignon, malgré les demandes de différents partis politiques. En parallèle, face au succès des repas universitaires à 1 €, l'enveloppe budgétaire passera de 50 millions cette année à 143 millions d'euros en 2027. Elle annonce hier du ministre de l'Enseignement supérieur, Philippe Baptiste. Il prévient néanmoins que si un budget 2027 n'était pas adopté par le Parlement, le gouvernement serait incapable d'assurer le repas à 1 € pour tous. Après le Premier ministre canadien, le président des États-Unis, Emmanuel Macron, doit rencontrer aujourd'hui Donald Trump à New York. Une annonce de la Maison-Blanche, une réunion prévue en marge de l'Assemblée générale des Nations unies. Et une réunion qui intervient donc juste après le rapprochement hier entre le Canada et la France. Emmanuel Macron a reçu à Saint-Pierre-et-Miquelon le Premier ministre canadien Marc Carney. Les deux dirigeants ont ainsi réaffirmé l'indépendance de leur pays face aux velléités d'expansion de Donald Trump. Parmi les sujets évoqués, la pêche, la sécurité commune ou encore l'énergie. La nuit dernière a été calme à Saint-Pierre-des-Corps en Indre-et-Loire. Des affrontements ont éclaté dans la nuit de samedi à dimanche avec des feux de voiture et des tirs de mortiers d'artifice. En cause, une collision entre une voiture et

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600 avant Jésus-Christ. Massilia, fondée par les Grecs. Pourquoi des Grecs en Gaule? Les Grecs de la ville de Phocée en Asie mineure sont à la recherche de terres à coloniser. Vers l'an 600, ils débarquent dans le sud de la Gaule, près du delta du Rhône plus précisément. Un territoire peuplé par les Celto-Ligures. Ils vont fonder la cité de Massilia et établir ainsi les bases d'un véritable empire commercial. Quand les Phocéens jettent l'ancre près des rives de l'Acidon, sur le site actuel du vieux port de Marseille, ils ont à leur tête le fier et beau Protis. Selon la légende, Protis est venu voir le chef d'une tribu Celto-Ligure pour lui demander son amitié à l'endroit même où il voulait installer une cité. Il le trouva en plein préparatif du mariage de sa fille Gypsy. Au cours du festin, la jeune fille devait elle-même choisir son époux parmi les convives. À la surprise générale, Gypsy tendit la coupe à Protis. Le chef donna alors au jeune couple un territoire pour y construire une cité. Les débuts de Massilia sont difficiles et il faut se protéger derrière de puissantes murailles. Mais la cité se développe rapidement. La proximité du Rhône facilite le commerce de l'étang et de l'ambre avec le monde mystérieux du Nord-Ouest. Des côtes de la Manche au delta du Rhône, le transport nécessite 30 jours. Peu à peu, les Massiliotes transmettent aux Celtes la culture de l'olivier et l'alphabet grec. Ils introduisent ainsi en Gaule les premières monnaies, le drachme et obol d'argent, qui sont recherchées dans tout l'Occident. Massilia devient une grande puissance économique, reconnue dans tout le bassin méditerranéen. Elle s'entoure d'une couronne de comptoirs. Nicaïa, Nice, Antipolis, Antibes, Agathe, Agde et Empuria en Espagne. Les navigateurs massialotes, comme Pythéas, vont contribuer à repousser les limites du monde connu. Date à retenir, 600 avant Jésus-Christ, Massilia fondée par les Grecs. Voilà, c'est fini. À la prochaine fois. Les nouveautés, c'est sur le 80.

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2: Voici Hillside, Take a Look After Me.

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1: Voici le groupe The Transatlantics, Electric Ship.
2: Voyageurs, proscrits, asseyez-vous un instant autour de ce four, mais un seul instant, car la lumière fut baignée de ces terres et vous n'êtes plus les bienvenus. Ils arriveront bientôt. Assassins, ravageurs, certains les nomment monstres, mais monstres au moins ont un visage. Donc reposez-vous, mais vite, n'attardez-vous point ici. Évitez les routes et surtout ne regardez pas en arrière. Moi, c'est trop tard pour moi.

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0: Bonjour à toutes et à tous, bienvenue sur l'antenne de votre radio locale Ornithorynque. Allez, c'est reparti pour une nouvelle semaine. Il est 10h, c'est l'heure de Teddy avec vous.
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Sur l'antenne de votre radio locale Ornithorynque, nous sommes aujourd'hui le lundi 21 septembre 2026 et pendant une heure, on va parler évidemment de l'actualité locale, tout ce qui se passe autour de chez nous, mais pas que. On parlera musique dans un instant, on va retrouver la météo également de ce lundi. On va, je disais, parler musique, un titre qui était numéro

0: 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Bon, on en reparlera tout à l'heure dans votre émission télé avec vous. Pour l'instant, c'est l'heure du Flash Info de ce lundi 21 septembre à 10h avec Clémence Lebary. Bonjour Clémence.
1: Bonjour à tous. Quelles nouvelles aides pour le carburant? Sébastien Lecornu préside deux réunions interministérielles aujourd'hui, alors que ce week-end, le prix du litre de gazole affichait en moyenne 2,41 € dans les stations de l'Hexagone. Et ce matin, sur TF1, le ministre du Travail, Jean-Pierre Farandou, a confirmé que le gouvernement envisageait de prolonger l'aide aux gros rouleurs. La suppression de taxes ne serait pas en revanche envisagée par Matignon, malgré les demandes de différents partis politiques. En parallèle, face au succès des repas universitaires à 1 €, l'enveloppe budgétaire passera de 50 millions cette année à 143 millions d'euros en 2027. L'annonce hier du ministre de l'Enseignement supérieur, Philippe Baptiste. Il prévient néanmoins que si un budget 2027 n'était pas adopté par le Parlement, le gouvernement serait incapable d'assurer le repas à 1 € pour tous. Après le Premier ministre canadien, le président des États-Unis, Emmanuel Macron, doit rencontrer aujourd'hui Donald Trump à New York. Une annonce de la Maison-Blanche, une réunion prévue en marge de l'Assemblée générale des Nations Unies. Et une réunion qui intervient donc juste après le rapprochement hier entre le Canada et la France. Emmanuel Macron a reçu à Saint-Pierre-et-Miquelon le Premier ministre canadien Mark Carney. Les deux dirigeants ont ainsi réaffirmé l'indépendance de leur pays face aux velléités d'expansion de Donald Trump. Parmi les sujets évoqués, la pêche, la sécurité commune ou encore l'énergie. La nuit dernière a été calme à Saint-Pierre-des-Corps en Indre-et-Loire. Des affrontements ont éclaté dans la nuit de samedi à dimanche avec des feux de voiture et des tirs de mortiers d'artifice. En cause, une collision entre une voiture et de police et une moto. Le conducteur du deux-roues a été grièvement blessé à une jambe dans la collision. Plus de 110 policiers ont été mobilisés pour faire face à d'éventuelles nouvelles violences. Et puis plus que quelques heures pour choisir le graphisme de vos futurs billets. La Banque Centrale Européenne avait lancé en juillet dernier une grande campagne de consultation publique. L'objectif, voter pour le design de vos futurs billets de banque. Plusieurs propositions axées sur les oiseaux et les grandes figures de la culture européenne. Le verdict final sur le graphisme gagnant sera dévoilé d'ici décembre. Excellente matinée à tous.
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0: Et on termine ce flash info avec la météo en Sarthe, avec un ciel parfois chargé, mais les éclaircies vont s'installer dans notre département. Pas de grosses dégradations à prévoir aujourd'hui. On reste sur un temps plutôt calme et surtout bien agréable. Côté température, eh bien c'est encore un peu frais ce matin avec 12 à 14 degrés, mais le thermomètre va vite grimper. Cet après-midi, comptez 24 à 26 degrés dans le département avec environ 25 degrés au moment. Le vent, lui, restera discret et surtout pas besoin de sortir le parapluie. Météo France annonce une journée globalement sèche. Ce soir, on va retrouver une ambiance un peu plus fraîche, mais toujours un ciel assez calme. Et on commence l'émission avec un jour, un numéro 1. Et aujourd'hui, on remonte le temps, direction l'année 1986. Alors, à cette époque, on pouvait pas passer à côté de Niagara, c'est l'amour à la plage, encore d'autres succès. Mais là, on va parler des Démons de minuit. L'énorme tube du groupe Image, le 21 septembre 1986, le titre était installé à la place du top 50 français. Et pas pour la première fois, parce que ça faisait déjà 10 semaines consécutives qu'ils étaient au sommet. Avec un mélange de pop, de synthé et surtout un refrain immédiatement reconnaissable, eh bien, le groupe Image va marquer toute une génération. Derrière ce tube, il y a aussi une histoire de longévité, puisque les Démons de minuit, deviendra l'un des grands classiques de la variété française. Alors, vous avez peut-être vécu dans les années 80, préparez-vous à chanter, à danser, et même les autres, vous connaissez forcément les paroles. Voici Image, les Démons de minuit, numéro 1 du 21 septembre sur Ornithorynque. Je vous replonge 40 ans en arrière, 21 septembre 1986. Belle journée tout le monde, 10h08, c'est votre matinale Teddy avec vous, en direct évidemment.

0: Il y a 40 ans, jour pour jour, ce titre était numéro 1 depuis déjà plusieurs semaines. Le groupe Image sur l'antenne d'Ornithorynque.
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0: Et comme chaque début d'émission, on prend la machine à voyager dans le temps et direction le 21 septembre évidemment. Et là, voupla, on arrive en 1792. Ce jour-là, à Paris, la toute nouvelle Convention nationale tient sa première séance. La France est alors en pleine révolution, la monarchie est fragilisée et quelques jours plus tôt, les troupes françaises vont remporter la bataille de Valmy. Le 21 septembre, les députés de la Convention prennent une décision historique. En 1792, la royauté est abolie en France. La monarchie, qui existait sous différentes formes depuis des siècles, laisse officiellement place à la République. Et le lendemain, le 22 septembre 1792, les actes publics commencent à être datés de l'an 1er de la République. Une nouvelle page de l'histoire qui vient alors de s'ouvrir. Malgré qu'on ait gardé l'année 1700, 1800, 1900 et 2000, eh bien l'an 1er de la République était le nouveau calendrier à partir du 22 septembre 1792. Allez, on redescend un peu plus loin, on va en 1435, le traité d'Arras a mis fin à la guerre civile qui opposait les Armagnacs et les Bourguignons, un conflit qui avait profondément divisé le royaume de France. En 1776, un gigantesque incendie, c'est le plus grand incendie qui a ravagé la ville de New York, qui était alors occupé par les Britanniques. C'était en 1776. Le 21 septembre, c'est aussi une date importante dans plusieurs pays, puisque Malte est devenue indépendante. Le 21 septembre 1974, le Belize, lui, est devenu indépendant en 1981. Et quant à l'Arménie, eh bien, ce pays est devenu indépendant le 21 septembre 1991. Et puis enfin, un petit clin d'œil au calendrier, puisque le 21 septembre peut parfois coïncider avec l'équinoxe d'automne. Bon, alors même si c'est plus le 22 ou 23 septembre, voilà, des fois c'est aussi le 21. Voilà pour notre petit voyage dans le temps. En tout cas, date à retenir, c'est le 21 septembre 1792 que la France est passée de la monarchie à la République. Aujourd'hui, 21 septembre 2026, on souhaite un bon anniversaire à l'actrice américaine Christine Frozette, qui fête ses 30 ans. Bon anniversaire aujourd'hui à Chloé Nabédian, l'animatrice française, fête ses 41 ans. Aujourd'hui, c'est également l'anniversaire de la chanteuse des Kids United.
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0: La chanteuse Erza des Kids United, eh bien, elle fête aujourd'hui ses 21 ans. Aujourd'hui, c'est également l'anniversaire de la chanteuse Véronica Antico qui fête ses 48 ans. Aujourd'hui, Alex Vizorek fête ses 45 ans. Aujourd'hui également, on souhaite un bon anniversaire à Alfonso Ribeiro qui fête ses 55 ans. Bon anniversaire à Anne de Petrini qui fête ses 57 ans aujourd'hui. Stéphane Rothenberg lui fête ses 59 ans. L'acteur et puis également la voix Jean-Pierre Michel lui fête ses 60 ans aujourd'hui en ce lundi 21 septembre. Bon anniversaire à Frédéric Becbédé qui fête ses 61 ans. François Cluzet fête ses 71 ans. Bon anniversaire à Bill Murray, 76 ans aujourd'hui. Et puis aujourd'hui, c'est également l'anniversaire d'un des frères Gallagher, Liam Gallagher, fondateur du groupe Oasis. Il fête ses 54 ans. Passez une belle journée. 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Vous êtes avec Teddy, il est 10h15. Dans un instant, on va parler évidemment du foot en Sarthe, avec un début de saison pas brillant pour l'équipe de Bouloir. On en parle juste après un bon son des années 2000.

0: Aujourd'hui, c'est l'anniversaire du chanteur du groupe Oasis, Liam Gallagher, un des deux frères, fondateur du groupe. Soyez les bienvenus sur votre radio locale Ornithorynque.
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0: Je vous ai dit qu'on allait parler foot en cette journée, évidemment lundi, reprise aussi de la saison pour le foot bilurien. Alors, je vous le savais, évidemment, l'équipe de Bouloir qui se trouve en Régional 3, en groupe D, eh bien, n'a fait que pas mettre de but. Voilà, en tout cas, aucun but marqué pour les équipes biluriennes. Bon, bah voilà, c'est le début de saison contre Le Mans Inter. Eh bien, Bouloir n'a pas mis un seul but. 3-0 pour Le Mans Inter, Bouloir et Lanterne Rouge du tableau. En Régional 3, bon, on espère évidemment que pour les prochains matchs, ça ira mieux. Voilà, on vous souhaite bon courage, les gars. L'autre équipe de Bouloir qui était actuellement en 3e division de la Coupe District en poule C, eh bien, était jouée sur la pelouse de Vibray. L'équipe 2 de Bouloir contre l'équipe 2 de Vibray. Vibray l'a emporté 2-0. Et puis, la troisième équipe de Vibray, elle a remporté le match contre Montfort-le-Génois, puisque Montfort-le-Génois, eh bien, a déclaré forfait juste avant le début de la rencontre. Donc, Bouloir, eh bien, a par défaut remporté ce match. Bon, allez, un début de saison assez compliqué pour les équipes biluriennes, mais évidemment, on leur souhaite bonne chance pour les matchs à venir. Il est 10h20, vous êtes sur Ornithorynque, votre radio locale en génois bilurien. Vous êtes avec Teddy. Aujourd'hui, c'est l'anniversaire de la chanteuse Véronica Antico, découverte dans la comédie musicale Notre-Dame de Paris. Voici son grand single, Je perds le Nord, sur Ornithorynque.

0: Bonjour à tous, nous fêtons Mathieu aujourd'hui. Alors les planètes vont-elles vous accorder le meilleur de leur attention ?
1: Eh bien oui, Bélier, et profitez aussi de la présente accalmie planétaire pour vous rapprocher des vôtres.
0: Taureau, après une période de négociation et une attente, un accord pourrait être convenu. Cette situation peut être liée à votre travail ou à une situation personnelle.
1: Gémeaux, plus que jamais, vous aimerez la vie et souhaiterez voir les êtres s'épanouir près de vous.
0: Cancer, bonne journée qui vous attend. En l'occurrence, la bonne humeur sera de la partie.
1: Les lions, le soleil vous sera très favorable sur le plan financier. Il vous assurera chance, succès et vie large.
0: Vierge, ne réagissez pas aux provocations et aux piques que vos interlocuteurs vous adresseront aujourd'hui.
1: Balance, eh bien voilà un climat serein avec vos proches. Si vos occupations vous avez ces derniers temps un peu éloignées, eh bien voici venir le moment des rapprochements.
0: Scorpion, un contrat pourra être signé si vous êtes dans la recherche d'un emploi. Cette situation pourrait tout à fait vous correspondre.
1: Sagittaire, excellente complicité avec votre conjoint. Vous discuterez ensemble de toutes les questions concernant votre vie familiale.
0: Capricorne, un peu patraque actuellement. Un bilan de santé serait peut-être à envisager, non ?
1: Verseau, le climat familial sera un peu tendu. Et oui, tout le monde sera nerveux et personne ne voudra céder.
0: Enfin, Poisson, les très bons aspects de Saturne et Uranus vous permettront de faire les efforts nécessaires pour atteindre vos objectifs. Bonne journée à tous. À demain. Demain, nous fêterons Maurice.
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0: sur l'antenne de votre radio locale Ornithorynque. Bienvenue tout le monde.
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0: Ouais, c'est mieux si on appuie sur les boutons pour les allumer. Allez, dans un instant. Tiens. Ouh, c'est vieux ce titre-là. On va retrouver David Charvet avec son premier single. Hein. Vous savez, David Charvet, alors c'est toujours d'ailleurs un comédien qu'on a pu retrouver dans Alerte à Malibu aux États-Unis. Hein. Et au début des années 90, il s'est aussi lancé dans la chanson. Son premier single, Should I Leave, qu'on peut également retrouver dans l'émission After Work 90-2000. Et bien, on va le retrouver tout de suite dans un instant. Pour l'instant, un petit coup d'œil sur le programme télé de ce soir. Sur TF1, on va retrouver Thomas Sisley et puis également Fovoto pour la suite de la série La Cible, la première saison. Le 5 et 6e épisode, on va retrouver ce soir à 21h10 sur TF1. Sur France 2, une autre série policière qui commence, évidemment. C'est la première saison de La Mère et l'Assassin. C'est la suite, pardon, avec pas mal d'artistes à retrouver ce soir. À retrouver donc sur France 2 à 21h10 avec la suite évidemment. Sur France 3, un bon vieux western et pour quelques dollars de plus avec Clint Eastwood entre autres, ça vous est proposé ce soir sur la 3. Sur France 4, les trésors de Paris et des années folles. Sur France 5, le monde de Jamy. On va parler manger de la viande et 5 crimes pour la planète. Sur M6, la suite de la 21e saison de L'amour est dans le pré. Sur Arte, vous allez retrouver à 20h55 un film de 89 de Ridley Scott. Ça s'appelle Black Rain avec Michael Douglas ce soir sur Arte. Sur la chaîne parlementaire L'Irréparable, on va parler du discours de Valdiv. Sur W9, l'agence touriste, le film événement qui est sorti en 2000. Bon, avec Liam Neeson, hein, évidemment, avec Charlotte Copley. Ça vaut pas la série. C'est sympa, mais ça vaut pas la série, évidemment, pour les fans comme moi, la série des années 80, 70-80. Allez, on continue le programme télé avec TFX qui vous propose ce soir Black Widow, un film américain avec Scarlett Johansson qui vous est proposé ce soir sur TMC à partir de 21h25. Sur TFX, appel d'urgence avec le Samu d'Annecy. Sur Gulli, vous allez retrouver La Vérité, Si Je Mens 2 avec, entre autres, Richard O'Connor et Bruno Solo. Une direction C'est Star qui ce soir vous propose à 21h10 le spectacle Zèbre de Paul Mirabel. Sur T18, le premier oublié à 20h55, un téléfilm à retrouver ce soir sur la 18e chaîne de votre télé. Sur Nouveau 19, on parlera du trésor des pharaons d'Égypte. Sur TF1 série film Géostorm, le film. Sur la chaîne L'Équipe, la suite du Cœur des Hommes, c'est le Cœur des Hommes 3 avec Marc Lavoine, Jean-Pierre Darroussin, Éric Elmosnigno, Bernard Campan, entre autres. C'est à retrouver ce soir sur la 21e chaîne de votre télé. Sur Sister, comme tous les lundis, soirée Kaamelott. Sur RMC Story, vous allez retrouver votre série Lucifer. Sur RMC Découverte, Vintage Mécanique. Et puis enfin, sur RMC Life, faites entrer l'accusé. On parlera de Karine Torchi, les démons de la babysitter. Et puis ce soir, sur l'antenne de votre radio locale Ornithorynque, comme tous les lundis, c'est une soirée jazz qui vous est proposée. À partir de 21h, vous allez retrouver Marc avec Ornitho Jazz. À 22h, eh bien, ce sera l'émission de Jazzomania avec Stéphane Cochoyan. Et puis également ce soir à 20h, ce sera la rediffusion de l'émission de La Cave au Grenier, l'émission que vous retrouvez avec Tonton Yves tous les samedis en direct de 16h à 17h sur l'antenne d'Ornithorynque. Émission spéciale patrimoine qui vous est proposée ce soir. C'est la rediffusion de l'émission donc de samedi dernier. Tonton Yves qui est toujours présent évidemment tous les week-ends sur Ornithorynque. Passez une belle journée. Voici David Charvet.

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1: Et soyez les bienvenus sur l'antenne de votre radio locale Ornithorynque. 10h38, on va retrouver d'ici quelques minutes la suite de vos rubriques sur votre radio locale Ornithorynque. Nathalie et la rubrique Tous en forme, on parlera de café et puis également la rubrique emploi de ce lundi 21 septembre. Mais pour l'instant, direction Arnage où l'association Insolite lance son traditionnel concours de planches à l'occasion du festival BD Mania. Cette année, les participants vont devoir travailler autour d'un thème pour le moins mystérieux, le mystère de la face cachée de la Lune. Et attention, celles et ceux qui veulent réaliser des planches, elles devront être réalisées au format A3 avec un minimum de 4 cases et un maximum de 8 cases. Et surtout, eh bien, il faut qu'il y ait une aventure, un début et une fin. Le concours est ouvert à tous, quel que soit l'âge ou le niveau. Les participants devront envoyer leurs planches avant, attention, le 16 novembre. Il faudra également joindre ses coordonnées avec notamment son nom, son prénom, sa date de naissance, son adresse et son numéro de téléphone ainsi que son adresse mail. Les meilleures créations seront récompensées lors du festival BD Mania qui aura lieu les 28 et 29 novembre prochains. À Arnage. Alors, si vous avez un coup de crayon, si vous avez de l'imagination sur le thème, le mystère caché de la face cachée de la Lune, eh bien, à vos crayons. Pour plus d'informations, vous pouvez contacter l'association Insolite au 06 60 70 58 18 ou sur gilesrondel@aol.com ou vous contactez directement l'association Insolite sur ses réseaux sociaux. Pour celles et ceux qui ne savent pas quoi faire jeudi soir, eh bien sachez que on vous propose une idée de sortie du côté de Mulsanne où la musique sera à l'honneur à l'espace Simone Signoret dans le cadre du redémarrage de la session de la saison culturelle de la commune. L'espace Simone Signoret de Mulsanne accueille le concert du côté de chez Fred avec Véronique, chanteuse, guitariste et surtout amie d'enfance. Sur scène, ils sont trois, Fred au piano, Kevin au chant et Véro à la guitare et au chant. Leur particularité, eh bien, c'est qu'ils partagent une longue histoire musicale. Le groupe s'est notamment formé autour de reprises de chansons de Cabrel avec l'envie de proposer un spectacle convivial et accessible à tous. Un répertoire qui ne s'arrête pas là dorénavant puisqu'on pourra retrouver des chansons de Zaz, Souchon, Goldman, France Gall ou encore Hugo Frey. Les artistes qui promettent aussi quelques surprises au cours de la soirée avec notamment des chansons à plusieurs voix. Un spectacle proposé comme un moment musical chaleureux ce jeudi 24 septembre à 20h à l'espace Simone Signoret de Mulsanne. C'est 10€ par personne. Vous pouvez réserver vos places en appelant tout simplement l'espace Simone Signoret du lundi au vendredi de 9h à midi. Voilà, du coup ça s'appelle du côté de chez Fred et c'est jeudi prochain. Alors j'ai pas l'heure, tiens, si c'est à 20h, voilà, à l'espace Simone Signoret du côté de Mulsanne. Ouais, ça va faire du bien aux oreilles, ça.
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1: Quelques idées reçues sur le café. L'expresso contient plus de caféine qu'un café classique. Eh bien, c'est faux. C'est un cliché qui a la vie dure. Un expresso plus noir et fort en goût qu'un café long serait plus chargé en caféine. Pourtant, eh bien, c'est tout le contraire. La caféine étant soluble, plus il y a d'eau, plus le café va être puissant. De plus, les machines à expresso, elles réduisent considérablement le temps d'infusion, limitant ainsi la teneur en caféine. Donc, si on veut limiter sa consommation de caféine, le mieux est d'opter pour un petit noir serré que pour un café allongé dilué dans un grand mug. La caféine rend dépendant, c'est faux. Rien ne prouve scientifiquement que l'arrêt de la consommation provoque un syndrome de manque. Le café est bon pour la santé, vrai et faux. S'il est vrai que l'abus de café peut avoir une incidence sur la tension artérielle et le rythme cardiaque, risque de palpitations, migraines, sa consommation, avec modération, présenterait certains effets bénéfiques. La consommation de café réduirait l'incidence de la maladie de Parkinson, diabète et Alzheimer chez les consommateurs réguliers. Le risque de développer la maladie serait réduit d'un facteur. Selon certaines études, les antioxydants présents dans le café pourraient agir comme un anti-âge en ralentissant les dégradations cellulaires inhérentes à la vieillesse. En revanche, pour les femmes enceintes, une consommation excessive de café peut entraîner des retards de développement chez le fœtus, prématuré, poids réduit à la naissance. Il ne faut pas boire de café après 17 heures, vrai et faux. L'impact de la caféine sur le sommeil n'a jamais été démontré. La durée de son action est difficile à mesurer. Une personne qui boit du café occasionnellement sera beaucoup plus impactée que quelqu'un qui boit 4 tasses par jour, par exemple. Enfin, le déca vraiment sans caféine, c'est faux. Attention tout de même à ne pas boire trop de tasses. Car, malgré son nom, le décaféiné possède toujours de la caféine. Il reste en effet entre 8,6 et 13,9 mg de caféine par tasse. À titre de comparaison, dans un café classique, le taux de caféine se situe entre 95 et 200 mg.

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1: Et on commence avec l'EHPAD de Parigny-l'Évêque qui est actuellement à la recherche d'un agent hôtelier homme ou femme pour un contrat à durée déterminée de 3 mois, 35 heures hebdomadaires. Vous assurez le service de restauration et l'aide au repas en respectant l'organisation et les règles d'hygiène. Vous dresserez les tables, servirez et desservirez les résidents. Vous devrez répondre aux différentes demandes. Assurez également au quotidien l'hygiène des locaux, que ce soit la salle de restaurant des résidents, mais également la salle de restauration du personnel, l'office, le mobilier et le matériel en respectant les différents protocoles. Les débutants sont acceptés. Si cette offre vous intéresse, vous contactez l'EHPAD de Alain et Jean Crappé de Parigny-l'Évêque. Numéro de l'offre France Travail 214 C B C S. La manufacture de l'éphémère de Tuffet-Val-de-la-Chéronne recherche un préparateur ou une préparatrice de commande pour un contrat à durée déterminée de 7 mois, 35 heures hebdomadaires. Vous préparez les commandes en prélevant dans les stocks, vous ferez la constitution des palettes, le filmage et vous placerez votre palette en zone d'expédition. Vous occuperez du chargement des camions, du rangement du magasin, du nettoyage de la zone d'activité ainsi que de la réception de la marchandise. Une expérience de 6 mois en tant que préparateur ou préparatrice de commande est demandée. Si cette offre vous intéresse, vous contactez la manufacture de l'éphémère de Tuffet-Val-de-la-Chéronne, soit en allant sur le site internet manufacturedeléphémère.fr ou alors en vous rendant sur votre espace France Travail avec le numéro de l'offre 214 B R H S. À Volney, on recherche un ramasseur de ou une ramasseuse pour un contrat à durée indéterminée de 20 heures hebdomadaires. Vous serez en charge de ramasser les œufs des poules pondeuses et des poules reproductrices. La majorité arrive sur un tapis. Vous en aurez probablement à ramasser par terre. Vous travaillerez en intérieur, seul, entre 8h et 16h. Vous travaillerez également un week-end sur deux. C'est un poste à pourvoir le plus rapidement possible. Les débutants sont acceptés. Numéro de l'offre France Travail 214 B N J M. La SARL Protect Surveillance Ronde Intervention Alarme du Mans recherche un agent de sécurité homme ou femme dans le cadre d'un recrutement pour un contrat à durée indéterminée à temps complet. Vous devez obligatoirement être titulaire de la carte professionnelle pour rejoindre l'équipe d'agents de surveillance. C'est pour travailler au centre Leclerc des Fontenelles au Mans. Si cette offre vous intéresse, vous contactez Ludovic Caorel de la société. Numéro de l'offre France Travail 214 B R Z Q. Le centre Montjoie de Saint-Calais recherche un éducateur ou une éducatrice en internat pour un contrat à durée déterminée de 2 mois, 35 heures hebdomadaires. Vous travaillerez au sein de cette maison d'enfants à caractère social, dans le cadre de la protection de l'enfance et de l'assistance éducative et dans le cadre du suivi des jeunes dans leur quotidien. Vous mettrez en place un accompagnement en cohérence avec le projet d'établissement au sein d'une équipe pluridisciplinaire. Vous assurerez l'éducation, la protection et l'accompagnement des jeunes accueillis. En tant qu'acteur de terrain, vous les accompagnerez dans leur parcours conformément à leur projet personnalisé. Vous devez obligatoirement avoir un diplôme comme le BAFA. Les débutants sont acceptés. Si cette offre vous intéresse, vous contactez le centre Montjoie de Saint-Calais. Numéro de l'offre France Travail 214 B N F G. Et enfin, rue Audin, on recherche un ou une employée de rayon charcuterie traiteur fromage dans le cadre d'un CDI à temps complet. Vous gérez votre rayon, que ce soit de la livraison à la vente. Vous dynamiserez votre rayon en théâtralisant et mettant en place des opérations commerciales. Vous devez vous montrer disponible et proposer un service de qualité et authentique pour vos clients. Une expérience de 1 an dans le commerce alimentaire est demandée. Un CAP, BEP ou équivalent dans la charcuterie est souhaité. Si cette offre vous intéresse, rendez-vous sur votre espace France Travail avec le numéro de l'offre 214 CKVQ.
0: Si l'une de ces offres vous intéresse, contactez France Travail sur son site internet francetravail.fr.
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1: Et ben voilà, on arrive au terme de votre émission de Teddy avec vous de ce lundi 21 septembre. On se retrouve ce soir sur Ornithorynque à partir de 18h parce que c'est le retour pour cette semaine de l'Afterwork. Le meilleur du son des années 90-2000. La playlist, vous l'avez en exclu sur la page Facebook et Instagram en story. Bah ouais, la programmation pour ce soir. De 18h à 19h, je serai avec vous en direct comme tous les soirs de la semaine sur l'antenne d'Ornithorynque. Et puis je vous rappelle également que si vous souhaitez entendre un titre que vous n'entendez pas l'habitude sur Ornithorynque dans la programmation de l'Afterwork 90-2000, vous pouvez m'envoyer un petit message justement via les réseaux sociaux Facebook et Instagram. Teddy avec vous revient demain de 10h à 11h. Passez une belle journée sur Ornithorynque.

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2: Bonjour à tous. Les pêcheurs de nouveau mobilisés. Ils manifestent ce matin sur le vieux port de Cannes. Une mobilisation toujours pour demander le versement d'aide face à la flambée des prix des carburants. En parallèle, la ministre de la mer et de la pêche, Catherine Chabot, est allée à la rencontre de la profession à 7. Et le gouvernement qui pourrait annoncer de nouvelles mesures. Sébastien Lecornu préside 2 réunions interministérielles aujourd'hui, alors que ce week-end, le prix du litre de gazole affichait en moyenne 2,41 € dans les stations de l'Hexagone. Et ce matin sur TF1, le ministre du Travail, Jean-Pierre Farandou, a confirmé que le gouvernement envisageait de prolonger l'aide aux gros rouleurs. Après le Premier ministre canadien, le président des États-Unis, Emmanuel Macron, doit rencontrer aujourd'hui Donald Trump à New York. Une annonce de la Maison-Blanche, une réunion prévue en marge de l'Assemblée générale des Nations unies et qui intervient juste après le rapprochement hier entre le Canada et la France. Des tensions au sein de la primaire socialiste. Le président de la commission d'organisation a fermement rappelé à l'ordre Ségolène Royal dans un communiqué. Hier sur BFM TV, elle avait qualifié Raphaël Glucksmann de stagiaire en politique n'ayant jamais géré quoi que ce soit. Fin de citation. La commission dénonce des moqueries inadmissibles et des attaques personnelles contraires à la charte éthique du scrutin. Un ancien évêque de Tarbes et Lourdes, héros de la résistance, accusé de viol. Cet homme, mort en 1977, est mis en cause par un ex-collégien de l'établissement catholique Bernet à Bétaram. Ce dernier a déposé plainte en 2025 pour des violences psychologiques, physiques et sexuelles subies au cours de sa scolarité. Parmi ces violences, il évoque une agression commise selon lui en 1971. L'instance nationale indépendante de reconnaissance et de réparation a été saisie il y a quelques mois. Et plus que quelques heures pour choisir le graphisme de vos futurs billets. La Banque Centrale Européenne avait lancé en juillet dernier une grande campagne de consultation publique. L'objectif, voter pour le design de vos futurs billets de banque. Plusieurs propositions étaient axées sur les oiseaux et les grandes figures de la culture européenne. Excellente fin de matinée à tous.

salut à tous et bienvenue sur l'antenne de votre radio locale Ornithorynque. C'est l'heure de se retrouver pour Au cœur de l'album, la découverte musicale de la semaine. Et cette semaine, je vous propose de découvrir en avant-première l'album Être Moi, le nouvel album de Franck. De son vrai nom, Franck Delannay, producteur, créateur de festivals de musique collectif, prof de guitare, il transmet bien plus que des notes, il transmet sa voix et son émotion. À 55 ans, il dévoile son premier album qui s'appelle Être Moi, un album composé de 12 titres. Et je vous propose de découvrir cet album tout au long de la semaine sur l'antenne de votre radio locale Ornithorynque, l'album Être Moi de Franck. Voici tout de suite un titre extrait de cet album, c'est le titre Mélinite.

le chanteur Franck à l'instant sur l'antenne de votre radio locale Ornithorynque. Son premier album qui s'appelle Être Moi sort officiellement ce 25 septembre. C'est donc en avant-première que je vous présente le premier album de l'artiste. Un album que vous pouvez retrouver sur les réseaux sociaux de Franck, sur sa page Facebook, Instagram et TikTok, ainsi que sur sa chaîne YouTube et son site francofficiel.fr. C'était l'album de la semaine dans votre rubrique Au cœur de l'album sur Ornithorynque.

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2: Voici le groupe Prisoner, le village olympique.

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1: 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C'était la chanson courte. Elle était petite, elle était courte.

Lost on You. C'est une chanson interprétée par la chanteuse américaine LP, Laura Pergolizzi de son vrai nom. Ce titre est sorti en single le 25 mars 2016 et est extrait du EP Death Valley. Elle est incluse dans l'album Lost on You qui est sorti le 9 décembre 2016. Ce titre s'est classé en tête dans les charts de plusieurs pays et la chanson, résultat d'une histoire passionnelle avec son ex-petite amie, relate la tournure de leur histoire. L'indifférence, la cruauté et le doute sont évoqués lors de son interview avec le site d'actualité musicale Pure Charts. LP affirme que ce titre lui a permis d'avancer, de clarifier la situation avec son ancienne compagne. On est ravis pour elle. C'est au décès de sa mère que LP décide de se lancer dans la musique et elle enchaîne les petits boulots comme dans un bar où elle choisit le fameux pseudonyme de LP afin de se différencier d'une autre Laura qui y travaille. Comme reprise de son titre Lost on You, je vous propose une version salsa interprétée par Cubaneros.

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1: Nous sommes aujourd'hui le 21 septembre, retour sur un épisode marquant de la boxe française. Rendons-nous sur le ring du Roosevelt Stadium du New Jersey aux États-Unis. Nous sommes le 21 septembre 1948. En ce soir de fin d'été, l'atmosphère est plutôt chaude à l'approche d'un combat de boxe qui va opposer le tenant du titre mondial des poids moyens, l'américain Tony Zeile, dit l'homme d'acier, et le célèbre boxeur français, idole de l'art pugilistique tricolore, Marcel Cerdan. Alors que l'événement attire toutes les oreilles de l'Hexagone vers le transistor pour écouter la moindre seconde de ce combat qui se déroule à plus de 6000 km de l'autre côté de l'Atlantique. Le gong sonne, les deux champions se rendent coup pour coup. Le champion du monde Zeile tente d'esquiver les surprenants crochets de son challenger qui arrive même à prendre légèrement le dessus en début d'opposition. Mais voilà, le bombardier marocain Marcel Cerdan sait que ce combat a une valeur particulière et que ce 111e duel de sa carrière professionnelle est tout sauf une exhibition. Les rounds se suivent, la 4e, la 7e, la 10e et vient la 11e. Cerdan assène son adversaire d'un crochet droit à la mâchoire, un autre du gauche, car pas de jaloux, Tony est sommé, pas KO debout, non. Pas tout à fait. Le gong de la pause sonne. Zeile regagne son coin avec l'aide de l'arbitre. Il est à genoux, au propre comme au figuré. Il ne reviendra pas. Il sera compté, assis dans sa zone du ring. Triste fin de carrière pour le champion américain. Marcel Cerdan est quant à lui champion du monde. 7e tricolore sacré mondialement dans l'histoire, mais le premier chez les moyens. Un titre qu'il cédera à Jack LaMotta moins d'un an plus tard. Cette récompense sera la dernière de la carrière du magnifique Marcel Cerdan. Allez, on se donne rendez-vous demain pour d'autres histoires d'un jour avec Mémoire Sport.
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1: Voici le groupe The Transatlantics, Electric Ship.
2: Voyageurs, proscrit, asseyez-vous un instant autour de ce four. Mais un seul instant, car la lumière fut bannie de ces terres et vous n'êtes plus les bienvenus. Ils arriveront bientôt. 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Évitez les routes et surtout ne regardez pas en arrière. 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
2: Bonjour, bonjour à tous. Alors que les prix à la pompe continuent de grimper, le gouvernement pourrait proposer une nouvelle aide aux gros rouleurs, mais certains automobilistes n'ont pas attendu pour tenter de faire des économies. Les fruits et les légumes sont plus moches et plus petits dans les rayons depuis cet été, mais rien de grave, rassurez-vous. Et puis dépêchez-vous pour choisir les nouvelles illustrations des billets. 2,41€ le litre de gasoil en moyenne, faire le plein de son véhicule est de plus en plus douloureux. Face à cette crise, le gouvernement pourrait proposer de nouvelles aides pour les Français qui n'ont pas d'autre choix que de prendre leur voiture pour aller travailler, comme l'a confirmé ce matin la porte-parole Maud Bréjon. En tout cas, il n'y aura pas de baisse des taxes. Sébastien Lecornu préside deux réunions sur cette crise aujourd'hui. La ministre de la Mer, Catherine Chabot, elle, a rencontré les pêcheurs à 7. Mais certains ne sont pas aussi touchés par cette flambée des prix à la pompe. De nombreux automobilistes ont décidé de convertir leur voiture essence au bioéthanol, un carburant issu de betteraves, notamment moins cher et qui permet de faire d'importantes économies. Pour l'utiliser, il faut installer un boîtier spécifique, mais c'est une dépense vite rentabilisée. Selon le rédacteur en chef adjoint du site caradisiac.com, Pierre-Olivier Marie.
3: Il faut compter environ, alors c'est selon la cylindrée, c'est entre 600 et 1500 euros, pause comprise. L'avantage, c'est que ce carburant, il coûte quand même moins cher que le sans-plomb et qu'il est assez vite rentabilisé. En un an, vous rentabilisez votre boîtier. Alors, il faut savoir malgré tout, le rendement énergétique est inférieur. Donc, vous allez consommer plus. Par exemple, si vous faites 8 litres au 100 en temps normal, vous allez consommer peut-être 10 litres avec votre voiture au bioéthanol, quand elle roule au bioéthanol. Mais encore une fois, c'est vite compensé par le fait que c'est beaucoup moins cher à la pompe. Mais il faut le savoir, en tout cas.
2: Et certaines régions proposent des aides pour convertir sa voiture essence au bioéthanol, comme en Occitanie ou en Provence-Alpes-Côte d'Azur. Emmanuel Macron, de son côté, doit rencontrer en fin de journée Donald Trump à New York, une rencontre en marge de l'Assemblée générale des Nations unies. La crise énergétique devrait très certainement être évoquée entre les deux dirigeants. Emmanuel Macron, qui sera aussi interviewé jeudi à 20h sur France 2 et TF1. Le retour du calme à Saint-Pierre-des-Corps en Indre-et-Loire après les affrontements du week-end. Des violences ont éclaté dans la nuit de samedi à dimanche suite à une collision entre une voiture de police et une moto. L'important dispositif de sécurité a été levé. Plusieurs enquêtes ont été ouvertes. La chaleur de retour pour cette dernière semaine complète du mois de septembre. Plus de 30 degrés attendus encore cet après-midi dans certaines villes du sud-ouest comme Bordeaux ou encore Toulouse. Et ça pourrait continuer dans les prochains jours dans cette région. Et c'est l'une des conséquences de ces fortes chaleurs des dernières semaines. Les fruits et les légumes sont moins nombreux et plus petits ou cabossés. Les récoltes ont été fortement perturbées. Les explications de Jean-Claude Guéhennec, qui est vice-président de Légumes de France.
4: Les pommes de terre, c'est un produit de consommation, ce n'est pas forcément un légume. Néanmoins, déjà, la récolte des pommes de terre, c'est moins 30%, avec des calibres beaucoup plus petits. Et sur nos produits maraîchage, les poireaux, les choux, tout est plus ou moins concerné. En fonction des régions, en fonction s'il y a eu irrigation ou pas irrigation, les producteurs ont fait ce qu'ils ont pu. Pour ceux qui avaient de l'eau, ceux qui n'ont pas d'eau, ils ont toutes perdu leur récolte. Donc la situation est très délicate sur certaines régions et sur certains.

0: Mais alors, que vont devenir nos anciens billets, Anna Granger ? Faut-il se précipiter à la banque ?
1: Non, rassurez-vous, vos billets de 10, 20 ou 50 euros ne vont pas se transformer en morceaux de papier sans valeur. Si la Banque Centrale Européenne va choisir ses nouveaux graphismes d'ici la fin de l'année, la transition va prendre du temps. Les futures coupures n'arriveront pas dans nos poches avant 2030. Surtout, vos billets actuels garderont exactement le même pouvoir d'achat. Mieux encore, le jour où ils seront définitivement retirés de la circulation, ils resteront échangeables à vie et gratuitement auprès de la Banque de France. Pas de grande révolution donc, d'autant plus que les nouvelles coupures conserveront leur taille et leur couleur associées aux valeurs des billets actuels.
0: Et le verdict final sur le graphisme gagnant sera dévoilé par la BCE d'ici décembre. Et puis en foot, le début d'une nouvelle ère pour l'équipe de France. Les 23 joueurs convoqués par Zinedine Zidane sont attendus cet après-midi à Clairefontaine avant un entraînement en fin de journée. Premier match pour Zizou et les Bleus, ce sera vendredi en Turquie pour le début de la Ligue des Nations. Très bonne journée à tous.

0: Bonjour à tous, nous fêtons Mathieu aujourd'hui. Alors les planètes vont-elles vous accorder le meilleur de leur attention?
1: Eh bien oui, Bélier, et profitez aussi de la présente accalmie planétaire pour vous rapprocher des vôtres.
0: Taureau, après une période de négociation et une attente, un accord pourrait être convenu. Cette situation peut être liée à votre travail ou à une situation personnelle.
1: Gémeaux, plus que jamais, vous aimerez la vie et souhaiterez voir les êtres s'épanouir près de vous.
0: Cancer, bonne journée qui vous attend. En l'occurrence, la bonne humeur sera de la partie.
1: Les lions, le soleil vous sera très favorable sur le plan financier. Il vous assurera chance, succès et vie large.
0: Vierge, ne réagissez pas aux provocations et aux piques que vos interlocuteurs vous adresseront aujourd'hui.
1: Balance, et bien voilà un climat serein avec vos proches. Si vos occupations vous avez ces derniers temps un peu éloignées, et bien voici venir le moment des rapprochements.
0: Scorpion, un contrat pourra être signé si vous êtes dans la recherche d'un emploi. Cette situation pourrait tout à fait vous correspondre.
1: Sagittaire, excellente complicité avec votre conjoint. Vous discuterez ensemble de toutes les questions concernant votre vie familiale.
0: Capricorne, un peu patraque actuellement. Un bilan de santé serait peut-être à envisager, non?
1: Verseau, le climat familial sera un peu tendu. Et oui, tout le monde sera nerveux et personne ne voudra céder.
0: Enfin, Poisson, les très bons aspects de Saturne et Uranus vous permettront de faire les efforts nécessaires pour atteindre vos objectifs. Bonne journée à tous. À demain. Demain, nous fêterons Maurice.
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0: de suite, on retrouve la balade à Moncho, les interviews sur Ornithorynque. Bonjour à tous, nous sommes dans les studios d'Ornithorynque pour une rencontre avec des artistes qui vont exposer à Bouloir la semaine du 19 au 27 septembre. Pour présenter cette édition, c'est Patricia Valade. Bonjour Patricia.
1: Bonjour Patrice, bonjour à tous.
0: Alors l'année dernière, il y a eu Voyage en Arpe, c'était une première.
1: C'était une première et nous sommes satisfaits de cette première édition puisque nous avons eu 300 visiteurs environ.
0: Ah oui, c'est bien, tout le monde a pu compter un petit peu son quota lors de sa garde.
1: Oui, on a fait un petit pointage pour se rendre compte un petit peu de l'affluence.
0: Alors l'année dernière, c'était 6 artistes d'invités. C'était la première fois que vous faisiez Voyage en Arpe dans le hall du centre Épidore à Bouloir. 300 visiteurs, c'est pas mal. C'était sur une semaine, je crois.
1: C'était sur 10 jours.
0: 10 jours. Donc, il y avait plusieurs artistes de différents corps de métier, on va dire.
1: Oui, il y avait plusieurs techniques, effectivement. Il y avait de la peinture, il y avait de la sculpture, il y avait du papier mâché. Donc,
0: et de la photo.
1: Et de la photo, merci. Voilà. De la photo. Alors, voilà, c'était assez diversifié, oui.
0: Donc, vu le succès quand même de cette première édition, vous avez dit, allez, on recommence. Il y a encore plein d'artistes à présenter, notamment à Bouloir. Et vous êtes décidé de dire, on fait une deuxième édition de Voyage en Arpe.
1: Voilà, c'est ça. Donc, comme on avait eu de très bons retours, on s'est dit pourquoi pas continuer. Et donc, la deuxième édition aura lieu du 19 septembre au 27 septembre 2026.
0: Voilà, donc dans le hall de l'Épidore. Alors, de nouveaux artistes, je suppose.
1: Oui,
0: dans
1: de nouveaux artistes, bien sûr. Alors, on aura 9 arts textiles. Donc, Delphine fait de la technique mixte, peinture, et elle rebrode ses peintures. Donc,
0: d'accord.
1: Ça, ce sera très intéressant. C'est un travail qui est très coloré, très élégant. Nous aurons également Hélène Fontex, qui elle est sculptrice. Alix Montrieux, photographe.
0: D'accord. Ils viennent du coin ?
1: Oui, ils sont tous du coin. Je crois que le plus éloigné habite Le Mans. Donc on a fait quelque chose d'assez local. Olivier Moisan, qui est peintre. Titin Art, qui lui travaille le bois, le verre et le métal. Et Evelyne Voisin, qui est artiste peintre.
0: D'accord, ben voilà, encore différentes façons de faire de l'art pour présenter ça. Donc ça se passe dans le hall, il y a des grilles couvertes, il y a un parcours dans le hall.
1: Alors oui, on va essayer de faire en sorte que les gens puissent se promener dans le hall et puis découvrir ces différents univers.
0: D'accord, donc il y aura des permanents sur cette dizaine ?
1: Alors oui, donc ce sera ouvert de 10h à midi et demi, et de 15h à 18h tout le long de l'exposition, et à chaque fois il y aura des artistes présents. Donc si les visiteurs veulent poser des questions sur la technique, sur les intentions, etc., ce sera tout à fait possible.
0: D'accord, ben voilà, ça c'est une bonne nouvelle d'aller directement à la rencontre des artistes, et un petit plus cette année aussi.
1: Oui, alors on a la chance d'avoir Anne de Champagne, que vous connaissez bien, qui est à l'atelier de la Licorne, rue Nationale à Bouloir, et elle a eu la gentille de nous proposer d'accueillir dans son atelier les artistes de l'an dernier. Donc,
0: ah oui.
1: Si vous avez aimé, vous pourrez retrouver donc les artistes de l'an dernier, c'est-à-dire Pascal Bertrand, qui est artiste feutrière, Christine Bezard-Turlier, qui elle est peintre plutôt abstraite, Carole Duval, qui elle manipule le papier mâché,
0: oui.
1: Jean-Paul Hébert, qui est un petit peu polyvalent puisqu'il fait des bijoux, de la peinture. Vous pourrez retrouver aussi les photos de Michel Valade, et puis également mes peintures.
0: D'accord, voilà, donc une annexe à ce Voyage en Arpe pour prolonger l'expérience, surtout que je suppose qu'ils ont autre chose à montrer que ce qu'ils ont déjà montré l'année dernière.
1: Voilà, c'est ça, tu as tout compris Patrice, c'est que en fait ces artistes vont venir avec de nouvelles œuvres et vont nous présenter leurs toutes dernières œuvres.
0: D'accord.
1: Donc ça peut être sympa de voir l'évolution de chaque artiste.
0: Donc beaucoup d'artistes à rencontrer du samedi 19 au dimanche 27 septembre, sur les deux lieux, c'est à côté, hein, c'est à 50 mètres.
1: Hein, oui, donc, c'est ça, il y a juste la petite ruelle à traverser. Et donc, effectivement, il y aura 13 artistes de présent, avec des techniques très différentes, très variées. Ce sera très éclectique.
0: Ben voilà, donc faites votre choix. Voilà, vous allez en prendre plein les yeux. Si c'est aussi intense que l'année dernière, eh bien, ce sera une nouvelle réussite aussi pour cette deuxième édition. C'est un projet que tu voudrais renouveler régulièrement ?
1: Alors oui, j'aimerais pérenniser l'événement, mais bon, ça ne tient pas qu'à moi, puisque j'emprunte le hall à la municipalité. Donc il me faut l'accord de la municipalité. Mais bon, je pense que nous l'aurons, il n'y a pas de raison.
0: Il n'y a pas de raison de ne pas faire vivre un lieu culturel avec, avec de l'art. Donc voilà, je suis sûr qu'on pourra te donner rendez-vous pour l'édition 27-28.
1: Avec plaisir, avec plaisir. J'ai déjà dans, dans un petit coin de ma tête des invités pour l'année prochaine.
0: Ah ben voilà, donc ça c'est formidable de pouvoir se projeter comme ça. Ça prouve aussi que voilà, on aime l'art à Bouloir et qu'on veut aussi l'exposer et qu'il y a des lieux qui s'y prêtent très bien.
1: Oui, et puis on n'imagine pas la richesse de notre territoire en fait en termes d'artistes. Enfin moi, de plus en plus, je découvre qu'il y a énormément d'artistes.
0: Et ben voilà, donc on peut pas tous les voir d'un seul coup. Donc voilà, au moins tous les ans à Bouloir, vous pourrez faire une rencontre. Et puis voilà, ça, 13 artistes, ça commence à faire pas mal. Hein, donc pour présenter des œuvres sur une dizaine de jours. Ben, je vous donne donc rendez-vous, on va redonner les dates une dernière fois, hein, du samedi 19 septembre au 27 septembre, de 10h à 12h30 et de 15h à 18h. Les artistes seront présents pour vous renseigner et pour vous donner des conseils. Et puis, bien sûr, vous pouvez avoir des coups de cœur aussi sur les œuvres qui seront présentées et les réserver auprès directement des artistes concernés. Voyage en art, deuxième édition, c'est sur Bouloir. Donc, n'oubliez pas ce rendez-vous et ben, bonne chance pour cette nouvelle édition.
1: Merci Patrice, merci.
0: Merci, au revoir.
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1: Et on commence avec l'EHPAD de Parigny-l'Évêque qui est actuellement à la recherche d'un agent hôtelier homme ou femme pour un contrat à durée déterminée de 3 mois, 35 heures hebdomadaires. Vous assurez le service de restauration et l'aide au repas en respectant l'organisation et les règles d'hygiène. Vous dresserez les tables, servirez et desservirez les résidents. Vous devrez répondre aux différentes demandes. Assurez également au quotidien l'hygiène des locaux, que ce soit la salle de restaurant des résidents, mais également la salle de restauration du personnel, l'office, le mobilier et le matériel en respectant les différents protocoles. Les débutants sont acceptés. Si cette offre vous intéresse, vous contactez l'EHPAD de Alain et Jean Crappé de Parigny-l'Évêque. Numéro de l'offre France Travail 214 C B C S. La manufacture de l'éphémère de Tuffet-Val-de-la-Chéronne recherche un préparateur ou une préparatrice de commandes pour un contrat à durée déterminée de 7 mois, 35 heures hebdomadaires. Vous préparez les commandes en prélevant dans les stocks, vous ferez la constitution des palettes, le filmage et vous placerez votre palette en zone d'expédition. Vous occuperez du chargement des camions, du rangement du magasin, du nettoyage de la zone d'activité ainsi que de la réception de la marchandise. Une expérience de 6 mois en tant que préparateur ou préparatrice de commandes est demandée. Si cette offre vous intéresse, vous contactez la manufacture de l'éphémère de Tuffet-Val-de-la-Chéronne, soit en allant sur le site internet manufacturedeléphémère.fr ou alors en vous rendant sur votre espace France Travail avec le numéro de l'offre 214 B R H S. À Volney, on recherche un ramasseur de ou une ramasseuse pour un contrat à durée indéterminée de 20 heures hebdomadaires. Vous serez en charge de ramasser les œufs des poules pondeuses et des poules reproductrices. La majorité arrive sur un tapis. Vous en aurez probablement à ramasser par terre. Vous travaillerez en intérieur, seul, entre 8h et 16h. Vous travaillerez également un week-end sur deux. C'est un poste à pourvoir le plus rapidement possible. Les débutants sont acceptés. Numéro de l'offre France Travail, 214 B N J M. La SRL Protect Surveillance Ronde Intervention Alarme du Mans recherche un agent de sécurité homme ou femme dans le cadre d'un recrutement pour un contrat à durée indéterminée à temps complet. Vous devez obligatoirement être titulaire de la carte professionnelle pour rejoindre l'équipe d'agents de surveillance. C'est pour travailler au centre Leclerc des Fontenelles au Mans. Si cette offre vous intéresse, vous contactez Ludovic Caorel de la société. Numéro de l'offre France Travail 214 B R Z Q. Le centre Montjoie de Saint-Calais recherche un éducateur ou une éducatrice en internat pour un contrat à durée déterminée de 2 mois, 35 heures hebdomadaires. Vous travaillerez au sein de cette maison d'enfants à caractère social, dans le cadre de la protection de l'enfance et de l'assistance éducative et dans le cadre du suivi des jeunes dans leur quotidien. Vous mettrez en place un accompagnement en cohérence avec le projet d'établissement au sein d'une équipe pluridisciplinaire. Vous assurerez l'éducation, la protection et l'accompagnement des jeunes accueillis. En tant qu'acteur de terrain, vous les accompagnerez dans leur parcours conformément à leur projet personnalisé. Vous devez obligatoirement avoir un diplôme comme le BAFA. Les débutants sont acceptés. Si cette offre vous intéresse, vous contactez le centre Montjoie de Saint-Calais. Numéro de l'offre France Travail 214 B N F G. Et enfin, rue Audin, on recherche un ou une employée de rayon charcuterie traiteur fromage dans le cadre d'un CDI à temps complet. Vous gérez votre rayon, que ce soit de la livraison à la vente. Vous dynamiserez votre rayon en théâtralisant et mettant en place des opérations commerciales. Vous devez vous montrer disponible et proposer un service de qualité et authentique pour vos clients. Une expérience de 1 an dans le commerce alimentaire est demandée. Un CAP, BEP ou équivalent dans la charcuterie est souhaité. Si cette offre vous intéresse, rendez-vous sur votre espace France Travail avec le numéro de l'offre 214 CKVQ.
2: Si l'une de ces offres vous intéresse, contactez France Travail sur son site internet francetravail.fr.
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5: Bonjour à toutes et tous. 2,38 € le litre de gasoil en moyenne. La flambée des prix des carburants se poursuit et certaines stations connaissent des pénuries ces derniers jours. Dans ce contexte, le chef du gouvernement Sébastien Lecornu réunit ses ministres. Premier point ce matin à Matignon sur les approvisionnements. Un autre est prévu cet après-midi sur l'accompagnement à court et moyen terme pour les automobilistes et les professionnels. Le recadrage des organisateurs de la primaire de la gauche après le tacle de Ségolène Royal à Raphaël Glucksmann, désigné comme un stagiaire sans expérience. La commission d'organisation de la primaire lui demande fermement de revenir à une attitude respectueuse. Le candidat Place Publique a lui rétorqué ce matin qu'il n'était pas en politique depuis 45 ans et qu'il n'avait pas quémandé des postes auprès d'Emmanuel Macron. Le premier tour pour désigner le candidat à la présidentielle est prévu dans moins de 3 semaines. Cet accident de vélo à Paris, une cycliste a été tuée après avoir été percutée par un poids lourd. C'était devant l'Assemblée nationale ce matin. Le chauffeur n'avait pas consommé d'alcool et de stupéfiants. La victime avait 57 ans. Une victoire écrasante et sans surprise pour le parti de Vladimir Poutine aux élections législatives. Russie Unie remporte au moins 355 sièges sur les 450 de la Douma selon les résultats préliminaires. C'est un record. C'est une douzaine de plus que lors du dernier scrutin en 2016. Seuls les partis qui soutiennent le président russe ont été autorisés à y participer. Et puis la plus grande prudence recommandée autour de la Méditerranée face au risque de feux de forêt. Le risque d'incendie est maximal sur le Gard, l'Aude et les Pyrénées-Orientales, placées en vigilance rouge. Vigilance orange aussi sur la Drôme, l'Ardèche, l'Hérault, le Vaucluse et les Bouches-du-Rhône. On attend plus de 30 degrés cet après-midi et cette chaleur va rester en place sur le sud jusqu'au week-end prochain. Enfin sur l'Atlantique, la vigilance face aux baïnes. Une alerte est en cours sur le sud de la Charente-Maritime et sur le littoral aquitain. Les baigneurs invités à faire preuve de prudence face aux courants marins dangereux. Voilà pour l'info. Bon début d'après-midi.

salut à tous et bienvenue sur l'antenne de votre radio locale Ornithorynque. C'est l'heure de se retrouver pour Au cœur de l'album, la découverte musicale de la semaine. Et cette semaine, je vous propose de découvrir en avant-première l'album Être Moi, le nouvel album de Franck. De son vrai nom, Franck Delannay, producteur, créateur de festivals de musique collectif, prof de guitare, il transmet bien plus que des notes, il transmet sa voix et son émotion. À 55 ans, il dévoile son premier album qui s'appelle Être Moi, un album composé de 12 titres. Et je vous propose de découvrir cet album tout au long de la semaine sur l'antenne de votre radio locale Ornithorynque, l'album Être Moi de Franck. Voici tout de suite un titre extrait de cet album, c'est le titre Mélinite.

écouter le chanteur Franck à l'instant sur l'antenne de votre radio locale Ornithorynque. Son premier album qui s'appelle Être Moi sort officiellement ce 25 septembre. C'est donc en avant-première que je vous présente le premier album de l'artiste. Un album que vous pouvez retrouver sur les réseaux sociaux de Franck, sur sa page Facebook, Instagram et TikTok, ainsi que sur sa chaîne YouTube et son site francofficiel.fr. C'était l'album de la semaine dans votre rubrique Au cœur de l'album sur Ornithorynque.

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1: Nous sommes aujourd'hui le 21 septembre, retour sur un épisode marquant de la boxe française. Rendons-nous sur le ring du Roosevelt Stadium du New Jersey aux États-Unis. Nous sommes le 21 septembre 1948. En ce soir de fin d'été, l'atmosphère est plutôt chaude à l'approche d'un combat de boxe qui va opposer le tenant du titre mondial des poids moyens, l'américain Tony Zeile, dit l'homme d'acier, et le célèbre boxeur français, idole de l'art pugilistique tricolore, Marcel Cerdan. Alors que l'événement attire toutes les oreilles de l'Hexagone vers le transistor pour écouter la moindre seconde de ce combat qui se déroule à plus de 6000 km de l'autre côté de l'Atlantique. Le gong sonne, les deux champions se rendent coup pour coup. Le champion du monde Zeile tente d'esquiver les surprenants crochets de son challenger qui arrive même à prendre légèrement le dessus en début d'opposition. Mais voilà, le bombardier marocain Marcel Cerdan sait que ce combat a une valeur particulière et que ce 111e duel de sa carrière professionnelle est tout sauf une exhibition. Les rounds se suivent, la 4e, la 7e, la 10e et vient la 11e. Cerdan assène son adversaire d'un crochet droit à la mâchoire, un autre du gauche, car pas de jaloux, Tony est sommé, pas KO debout, non. Pas tout à fait. Le gong de la pause sonne. Zeile regagne son coin avec l'aide de l'arbitre. Il est à genoux, au propre comme au figuré. Il ne reviendra pas. Il sera compté, assis dans sa zone du ring. Triste fin de carrière pour le champion américain. Marcel Cerdan est quant à lui champion du monde. 7e tricolore sacré mondialement dans l'histoire, mais le premier chez les moyens. Un titre qu'il cédera à Jack LaMotta moins d'un an plus tard. Cette récompense sera la dernière de la carrière du magnifique Marcel Cerdan. Allez, on se donne rendez-vous demain pour d'autres histoires d'un jour avec Mémoire Sport.
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Bonjour. Aujourd'hui, nos pas nous mènent dans le Maine angevin, Beaujois, Haut-Anjou-Sartois, province historique de l'Anjou, aux confins des provinces du Maine et de l'Anjou, à la rencontre des Védaquais, les 1400 habitants de Vasse. Implantée sur le Loir, commune rurale à habitat dispersé, Vasse est bordée par Verneuil-le-Chétif, Laverna, Montval-sur-Loire, La Bruère-sur-Loire, Saint-Germain-d'Arcé et Aubigné-Racan. Plusieurs hameaux et lieux-dits parsèment le territoire de la commune de Vasse, dont Léal, Morier, Valette, La Chalopinière, Launay, Les Dureaux, Montsureau, Le Port-Denay, La Davière, Le Bout de la Rue, Le Grand et le Petit Fief, Le Tertre, La Matinière, La Sauvagère, Le Grand et le Petit Pin, La Titonnière. Pour le plaisir de visiter, la ville de Vasse sait varier les parcours de randonnée. L'église est accolée à une tour monastique plus ancienne, construite en forme de croix latine. Elle est datée du XIIe siècle. L'abbaye royale qui détient la seigneurie de la ville est vendue en 1791 sous la Révolution comme bien national. Pour un hommage plus spécifique, c'est au mémorial Alvin Pauling que vous vous rendez. Le lundi 17 juillet 1944, l'avion du pilote américain Alvin Pauling est abattu au-dessus de la commune. Il appartenait au 450e Fighter Squadron du 371 Sand Fighter Group de la 9e US Army Air Force. Le maire de l'époque, Alfred Fournier, prit l'initiative d'accueillir son corps. La quasi-totalité de la population assista à son inhumation malgré l'interdiction des autorités allemandes. Le corps sera transféré en mars 45 au cimetière militaire américain de Saint-James. Une stèle rappelle son souvenir, inauguré le 8 mai 2006 en présence d'une garde d'honneur de l'armée américaine et de Norris Washburn, vétéran de la Seconde Guerre mondiale ayant participé au débarquement du 6 juin 44 sur les côtes normandes. À cette occasion, le pont sur le Loir a été baptisé du nom de cet aviateur. Fin de cette balade à Vasse, mais nous nous retrouvons très vite pour une nouvelle déambulation sartoise. À bientôt, et sartoisement vôtre.

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1: La section des anciens combattants du Breil-sur-Mérise vous donne rendez-vous le samedi 10 octobre à midi à la salle des fêtes du Breil-sur-Mérise pour un moment de convivialité autour d'un coco-vin. Réservation obligatoire auprès de la section des anciens combattants du Breil-sur-Mérise avant le 26 septembre. Cinéma à Bouloir le vendredi 25 septembre à 20h30 au centre Épidore. Le film qui vous est proposé par Cinéambule, c'est La Bataille de Gaulle, l'âge de fer. Retrouvez ce premier volet historique sur l'histoire du général de Gaulle. L'entrée est de 5,50€. L'association de la chorale Épicœur de Bouloir et l'école de musique intercommunale de la communauté de communes du Génois-Bidurien vous propose une rencontre de chorale avec le Chœur du Val le dimanche 27 septembre à 16h à l'église du Breil-sur-Mérise. L'entrée est libre, participation au chapeau. 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
2: Prix d'un appel local gratuit depuis une box.
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1: Vivre en pleine conscience, ralentir son pas et goûter chaque seconde et chaque respiration, cela suffit. Tina Han.
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Une dose de rock. Bienvenue à vous. À chaque jour, sa dose de rock sur Ornithorynque. Aujourd'hui, je vous propose Cross-Eyed Mary par Jethro Tull, un titre paru sur l'album Aqualung.

0: Crossed Eyed Mary par Jet Retool. C'était votre dose de rock pour aujourd'hui. 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
4: Bonjour à toutes et tous. 2,38€ le litre de gasoil en moyenne. La flambée des prix des carburants se poursuit et certaines stations connaissent des pénuries ces derniers jours. Dans ce contexte, le chef du gouvernement Sébastien Lecornu réunit ses ministres. Premier point ce matin à Matignon sur les approvisionnements. Un autre est prévu cet après-midi sur l'accompagnement à court et moyen terme pour les automobilistes et les professionnels. Le recadrage des organisateurs de la primaire de la gauche après le tacle de Ségolène Royal à Raphaël Glucksmann, désigné comme un stagiaire sans expérience. La commission d'organisation de la primaire lui demande fermement de revenir à une attitude respectueuse. Le candidat Place Publique a lui rétorqué ce matin qu'il n'était pas en politique depuis 45 ans et qu'il n'avait pas quémandé des postes auprès d'Emmanuel Macron. Le premier tour pour désigner le candidat à la présidentielle est prévu dans moins de 3 semaines. Cet accident de vélo à Paris, une cycliste a été tuée après avoir été percutée par un poids lourd. C'était devant l'Assemblée nationale ce matin. Le chauffeur n'avait pas consommé d'alcool et de stupéfiants. La victime avait 57 ans. Une victoire écrasante et sans surprise pour le parti de Vladimir Poutine aux élections législatives. Russie Unie remporte au moins 355 sièges sur les 450 de la Douma selon les résultats préliminaires. C'est un record. C'est une douzaine de plus que lors du dernier scrutin en 2016. Seuls les partis qui soutiennent le président russe ont été autorisés à y participer. Et puis la plus grande prudence recommandée autour de la Méditerranée face au risque de feux de forêt. Le risque d'incendie est maximal sur le Gard, l'Aude et les Pyrénées-Orientales, placées en vigilance rouge. Vigilance orange aussi sur la Drôme, l'Ardèche, l'Hérault, le Vaucluse et les Bouches-du-Rhône. On attend plus de 30 degrés cet après-midi et cette chaleur va rester en place sur le sud jusqu'au week-end prochain. Enfin sur l'Atlantique, la vigilance face aux baïnes. Une alerte est en cours sur le sud de la Charente-Maritime et sur le littoral aquitain. Les baigneurs invités à faire preuve de prudence face aux courants marins dangereux. Voilà pour l'info. Bon début d'après-midi.
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5: La petite histoire des chansons avec Marilyn. Extrait du livre L'histoire de la France en 100 chansons de Fabien Lecoeuvre aux éditions Hugo Images.
7: Bonjour, nous sommes en 1792. Cadet Roussel, chanson moqueuse devenue hymne des soldats. Sur un air créé au Moyen-Âge, Cadet Roussel a connu une seconde vie avec d'autres paroles au moment de la Révolution française. Véritable chanson satirique se moquant tendrement d'un notable d'Auxerre, elle s'est ensuite popularisée grâce aux volontaires de la ville qui partaient en guerre contre l'Europe coalisée en 1792.
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7: Pour bien comprendre l'histoire de cette chanson populaire, il faut remonter au Moyen-Âge. À cette époque, en 1465, un certain Jean de Nivelles avait refusé de soutenir le roi Louis XI face à la révolte féodale. Ce comportement lui avait valu la haine et le mépris du peuple qui s'était moqué de son comportement en créant beaucoup de chansons satiriques envers lui. Un peu plus de 300 ans après, un notable d'Auxerre, Gas

Révolution. L'Assemblée législative proclame la patrie en danger le 11 juillet 1792 et demande à tous les volontaires de se rassembler à Paris pour venir défendre le pays contre ses ennemis. Les volontaires auxerrois emportent avec eux leur chanson « Cadet-Roussel ». Pour se donner du courage, les soldats interprètent la chanson avec enthousiasme, laquelle se répand alors dans les rangs de l'armée du Nord. Plus tard, Cadet-Roussel dépassera largement le milieu de l'armée et deviendra une chanson très populaire dans tous les milieux de la société française. Le personnage deviendra un héros de théâtre, de films, de livres et même de chansons enfantines.

0: chansons avec Cadet Roussel, chanson moqueuse devenue hymne des soldats en 1792.
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4: Bonsoir. Merci beaucoup. Bonsoir Montreux. 4 ans que j'étais pas venu au festival. Waouh. Et c'est vrai qu'en me voyant arriver comme ça avec ce charme indéfinissable de la quarantaine assumée. Merci. Vous vous dites, c'est qui lui déjà? Et moi aussi, vous m'avez manqué. Alors qu'est-ce que j'ai fait pendant ces 4 années déjà? Bah, sur le plan personnel, messieurs, dames, je me suis marié. Ouais, merci beaucoup. Merci beaucoup. Je me suis marié et d'ailleurs, peu de temps après, de son côté, ma femme, elle, a divorcé. Du coup, bah, moi aussi, hein, par un effet de domino, en fait. Ou un effet papillon, hein. Appelez ça comme vous voulez. Ah, putain, elle adorait les papillons. Ah, putain, pardon, excusez-moi. Waouh, allez, Arnaud, allez. Waouh. The must show go on. Allez, bon, mais il n'y a pas que pour des raisons personnelles hein, que je ne suis pas venu à Montreux depuis 4 ans. C'est vrai qu'aussi sur le plan professionnel, parfois quand on est humoriste, on est amené à, voilà, à prendre des décisions, à faire des choix de carrière, des choix forts, comme dirait Alain. Et Alain Choixfort, Alain Chamfort, qui n'est peut-être pas très connu en Suisse, peut-être. Ou alors c'est que la vanne n'est pas terrible. Ouais, c'est ça, ouais, ok. Le problème, je vais vous dire, si la vanne n'est pas terrible, le problème, c'est qu'on est en direct et qu'on ne va pas pouvoir couper au montage. Donc vraiment, je vais vous demander de rire. Je vais la refaire, je vais vous demander de rire. Ouais, je vais utiliser un joker. J'ai droit à un joker rire par sketch. Voilà, donc on est amené à faire des choix forts, comme dirait Alain. La moitié de ça suffisait. Et donc... Donc j'ai voilà, c'est vrai que moi depuis 4 ans, je suis pas venu au festival de Montreux parce que voilà, j'étais, ça va peut-être vous paraître un petit peu prétentieux, mais j'étais pas invité en fait. Et c'est vrai que moi, quand je suis pas invité quelque part, très souvent, je prends la décision de pas y aller. Voilà, c'est mon petit truc à moi. Je suis comme ça. Alors si une fois je suis allé quelque part, je suis allé à un truc où j'étais pas invité, je le referai plus. Je vais vous le raconter. C'était l'année dernière. Je me suis, sans y être invité, je me suis rendu au remariage de mon ex-femme. Pas bien, faut pas faire ça. Non, pas bien. Non, il y a eu un malaise. Alors la cérémonie était très bien. Hein. Moi, ça allait très bien, mais je sais pas. Dans le regard des gens, j'ai senti, voilà, peut-être que j'exagère, mais comme si les gens se demandaient ce que je foutais là, en fait. Vous voyez. Et le malaise, je l'ai surtout senti au moment de l'échange des consentements. Un moment très beau, très solennel. Il y avait mon ex-femme qui était là, magnifique. Oh là, pardon. Allez. Il y avait son futur mari qui était là. Futur mari qui donc, à l'instant présent, était donc toujours hein, officiellement son ex-amant. Pardon, j'ai un fou rire. Et donc, au moment de l'échange des consentements, je me suis souvenu d'un truc qui ne se fait plus dans les mariages. D'ailleurs, vous savez, c'est le moment où on demande si quelqu'un s'oppose à cette union, qu'il parle maintenant ou que se taise à jamais. Ça se fait plus, ça, c'est dommage. Et donc, bah moi, comme je suis un petit peu de nature curieuse, bah j'ai levé la main, comme ça, dans un silence de mort. Le prêtre ne regardait pas dans ma direction, donc j'ai, comme s'il cherchait à éviter mon regard, donc j'ai, voilà, j'ai un peu, voilà, et puis j'ai crié un peu fort, excusez-moi, pardon, il n'y a plus dans le protocole le moment où vous demandez si quelqu'un s'oppose, là, à tout ce merdier. Et il y a eu une tension, parce que les gens pensaient que je demandais ça pour moi, mais non, moi j'étais juste dans une démarche naïve de recherche d'informations. Là, à ce moment-là, j'ai plus trop de souvenirs, parce que je vous cache pas que j'étais arrivé à l'église sous Xanax et ivre mort. Et c'est peut-être ce taux d'alcoolémie un peu élevé qui m'a fait faire, au moment de l'échange des bagues, ce truc un petit peu foufou. J'ai voulu montrer ma joie, voilà, en faisant, au moment de l'échange des anneaux, là, j'ai voulu montrer ma joie en faisant un smiley. Vous savez, le smiley sourire, celui qui est avec le sourire jusqu'aux oreilles, là. Et donc, j'ai voulu mimer ce smiley avec mon anus. Donc, je me suis levé. j'ai baissé mon pantalon face au marié, comme ça j'étais dos à l'assistance, et je jetais des petits coups d'œil, voilà, pour voir si les gens reconnaissaient le smiley sourire. Mais je pense pas, parce que les gens vraiment avaient une tête bizarre. À mon avis, ils confondaient avec le smiley timide. Vous savez, celui avec le rouge là sur les pommettes. Parce que c'est vrai que j'ai des problèmes de... Mais le... Bref, donc c'était... voilà, c'était raté. Enfin raté, non, si, il y avait bien toute la rangée des enfants de 5 à 8 ans qui rigolaient beaucoup. Mais bon, ils n'ont pas compris la portée symbolique de mon geste. Vous savez comment sont les enfants, à tout prendre au premier degré. Ils ont juste vu un monsieur qui montrait ses fesses, voilà. Alors qu'il y avait plus que ça dans mon geste. C'était un acte poétique, c'était un acte presque... C'était presque militant. C'était un acte militant. C'est d'ailleurs ce que j'ai expliqué à la police qui est arrivée 10 minutes après. Police qui, soit dit en passant, était invitée au mariage, pas moi. Fermons la parenthèse. Et en sortant de garde à vue, une heure après, je me suis dit... Oh tiens, j'ai regardé maman, je me suis dit, si je me dépêche, je dois pouvoir encore avoir le temps d'assister à la sortie des mariés. Sur le parvis de l'église. Vous savez, le moment où on jette le riz, là. Moi, je voulais lancer mon riz, mais bon, vous me connaissez, toujours vouloir faire les choses de manière un petit peu originale. Moi, je l'avais fait cuire, mon riz, et... J'avais fait une petite sauce au pistou. Un risotto, voilà. J'avais fait un risotto que j'ai balancé à la gueule du marié dès qu'il est sorti, cet enculé, dès qu'il est sorti de l'église. Le problème, c'est que le risotto, je l'ai lancé avec la casserole, ce qui a provoqué une hémorragie immédiate du marié au niveau de l'arcade sourcilière, nécessitant 17 points de suture. 17 points de suture, je sais le chiffre précisément, parce que le pompier qui est arrivé, les pompiers étaient invités aussi, hein, gros mariage. Le pompier m'a donné l'information. Oh, vous êtes complètement abruti, 17 points de suture. Voilà, c'est comme ça que j'ai su le chiffre, et en sortant de prison 2 mois après, je me suis dit, tiens, peut-être que le smiley, j'aurais dû l'envoyer par SMS. Voilà. Moi, perso, je trouve ça moins original, mais c'est ce que tout le monde m'a dit. Enfin, tout le monde. C'est ce que tous les psychiatres qui ont eu mon dossier médical entre les mains m'ont dit. Mais voilà. Alors depuis, rassurez-vous, tout va bien. Les choses se sont bien apaisées avec mon ex-femme. D'ailleurs, je vais vous dire, je dîne tous les soirs chez mon ex-femme et son mari, tous les soirs. On ne peut pas faire beaucoup plus apaisé comme relation. Voilà. Je crois qu'à un moment donné, il faut savoir il faut se montrer intelligent, savoir tourner la page. Voilà. Je dîne pas vraiment chez eux. En fait, je m'assieds en tailleur derrière leur porte d'entrée avec un sandwich et je gratte à leur porte comme ça pendant... Tous les soirs, pendant 4 ou 5 heures, comme ça. C'est ludique. On communique, d'ailleurs, il m'envoie des petits mots sous la porte, espèce de dégénéré, on va appeler la police. C'est d'ailleurs marrant, hein, cette manie qu'a mon ex-femme de vouloir toujours convier la police à tout ce qu'elle fait. Je devrais peut-être pas vous raconter ça, mais la semaine dernière, elle avait rendez-vous chez son gynéco, et ben, elle avait convié la police. Je le sais parce que moi, je l'ai vu de mes propres yeux, parce que moi j'étais de l'autre côté de la fenêtre du cabinet, suspendu en rappel depuis le toit de l'immeuble. Et je regardais la consultation comme ça, pour savoir si ça se passe bien. Excusez-moi d'avoir de bonnes relations avec ma femme. Eh ben, la police est arrivée, la police s'en est mêlée, ils n'ont pas réussi à me détacher, le GIGN est arrivé. 30 mecs, un hélico de l'armée, tout ça pour ça, un micmac. Je suis très surpris de l'ampleur qu'ont pris les choses. C'est d'ailleurs ce que j'ai expliqué au juge pendant mon procès. J'ai dit, monsieur le juge, je suis très surpris. Je ne lui ai pas dit au juge. En fait, je lui ai fait le smiley surpris avec mon anus. Vous savez, celui avec les yeux ronds, comme ça... Avec la bouche en cul de poule, comme ça. Je l'avais bien d'ailleurs, la bouche en cul de poule. Enfin voilà. Bref, toujours est-il que je suis très heureux, 4 ans après, de revenir ce soir au Festival de Montreux. Avec les copains, on rigole énormément en coulisses. Et pour conclure, d'ailleurs, je vais vous faire le smiley mort de rire. C'est parti!

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0: L'actualité du cinéma, c'est sur Écran Large. Salut à tous, salut Yves.
1: Salut Patoche, bonjour tout le monde.
0: On a deux films français dans cette chronique.
1: Ouais.
0: Deux films français qui sortent en sortie nationale ce mercredi 23 septembre.
1: Et deux thèmes un peu différents.
0: Complètement. On a regardé les bandes annonces et on va essayer de vous faire quelques commentaires pour dire si ça donne envie d'aller au ciné. On va commencer avec Garance, un film de Jeanne Herry avec Adèle Exarchopoulos, Sarah Giraudot et Sarah-Jeanne Driot. Le petit résumé, je t'écoute.
1: Garance est une jeune actrice, mais qui n'est pas une vedette. Elle gère et assure tout de son mieux. Vaillante, joyeuse, soldate, et elle trouve dans l'alcool un carburant, un réconfort inconditionnel. Garance change de vie et commence alors un parcours de 8 ans de déménagement, de travail, de rencontres, de fêtes et d'angoisses, de joie et de coups durs. Une révolution intime, amicale et sexuelle, mais elle consomme toujours plus, jusqu'à la potentialité de la mort.
0: Et voilà, un film, comme c'est dit, sur l'alcoolisme. On écoute la bande-annonce.
2: Alors, t'es comédienne?
3: Un peu galérienne, mais...
2: Tu sais être comédienne, non?
3: Ouais, c'est vrai.
4: Plus un geste, mais joli.
5: Tu ne mérites pas d'être Zorro. Renonce ou vous allez le regretter, toi et le tien.
6: On sait qu'on peut pas t'aider à résoudre ton problème avec l'alcool.
5: Désolé, énorme galère dans le RER et de la femme que je prends un taxi.
7: Tu sais ce qui se passe si tu rates une représentation?
5: Y a pas de cas où je rate une représentation.
6: T'es Gwen?
5: Pas beaucoup.
8: Tu m'envoies un message pour me dire que t'es bien arrivée?
9: Elle dit quoi?
10: Gueule de bois des enfers.
11: Elle dit gueule de bois des enfers.
5: Tu es seule?
9: Ouais.
5: Et t'as pas besoin de voir du monde?
9: J'ai pas besoin de beaucoup de monde, non. Mais ça me manque un petit peu de...
5: De quoi?
9: D'aimer. Ça fait longtemps que j'ai pas aimé.
5: J'ai pensé à toi.
9: Moi aussi.
5: Beaucoup.
9: Presque à peu près tout le temps. T'es pas bien ici avec moi?
5: Si. J'ai tellement de chance d'être avec toi. C'est juste que ça fait beaucoup d'angoisse. D'être loin de tout. Sans alcool, je sais pas comment faire.
12: Une actrice géniale.
5: Mais je sais faire encore.
12: Tu sais faire, bien sûr. Mais tu peux plus.
5: Tu nous ouvres?
13: Je peux pas ouvrir, je peux pas sentir, j'ai trop peur.
12: Tu gères, Garance? T'as pas de problème?
14: L'alcool, c'est une béquille le soir. Et c'est un coup de poing dans la tête le lendemain matin.
9: T'es malade, mon amour. Moi, je suis un peu perdue.
5: Je t'avais prévenu, Pauline.
15: Vous devriez faire du sport.
5: Oh non. Non, c'est pas possible, ça. Y'a pas moyen. Ça fait longtemps qu'on m'aime plus après le bus, alors. Ouais.
0: Garance, c'est dans toutes vos salles ce mercredi 23 septembre. Alors pour ceux qui aiment bien ce prénom, Garance, c'est celui d'Arletty dans Les Enfants du Paradis. Oui. Voilà, donc c'est vrai qu'on a un petit attachement aussi à ce prénom. Et donc un film assez dur hein, quand même, hein, avec une Adèle Exarchopoulos toujours très, très nature, très rentre-dedans, avec ce vrai problème d'alcoolisme pour une jeune comédienne. Et puis même si elle arrête la comédie, dans sa vie de tous les jours, elle continue. Elle essaye de se soigner, c'est compliqué. Elle va avoir une relation homosexuelle, même si au début, elle n'était pas forcément de cette tendance, comme on dit. Et parce qu'elle va rencontrer une jeune femme qui lui plaît, tout simplement. Alors peut-être qu'à deux, on peut s'en sortir plus facilement, c'est pas évident. Mais voilà, un beau regard en tout cas sur ce monde impitoyable. On ne sait pas tous les dégâts que peut faire l'alcoolisme. On dit c'est un petit coup de trop. Non, non. À un moment donné, on est dépendant, on est addict et on fait n'importe quoi. Est-ce que l'amour va la sauver? Je ne sais pas. En tout cas, elle y va fort.
1: Ce qui est intéressant aussi dans ce film, c'est oser parler de l'alcoolisme au féminin. Oui, on a souvent l'image, justement, et les statistiques le prouvent, c'est que c'est surtout les hommes qui boivent. Mais là, justement, oser aborder le côté féminin, c'est le même problème, c'est la mise en danger de soi à partir d'un moment sur une surconsommation. Mais voilà, c'est oser passer ce cap. C'est rien que déjà pour ça, c'est intéressant d'aller voir. Et Adèle Exarchopoulos, elle est reconnue justement, comme tu dis, par son côté nature au niveau de l'interprétation. Et on sent justement une implication dans le sujet, dans le thème.
0: Voilà, tout à fait. Donc, pour ceux, ça peut effrayer un peu quand même ce genre de film, mais en tout cas, c'est bien tourné, c'est bien joué, et effectivement, on a envie qu'elle s'en sorte. Et donc, voilà, ça donne aussi un petit peu ce côté-là aussi d'aller voir le film.
1: Et elle-même, elle le dit à un moment quand elle arrive en retard pour un de ses rôles, rater un rôle. Non. Voilà, elle a cette volonté de continuer d'avancer, mais il y a cette béquille.
0: Tout à fait. Le deuxième film, on va se tourner vers les enfants, mais voilà, les enfants joyeux. Les Roches Rouges, un film de Bruno Dumont avec des petits enfants. Voilà, je vais vous donner les noms, ça va rien vous dire, mais ça leur fera plaisir s'ils les entendent. Kaylon Lancel, Kelsey Verdey et Louise Podolsky. Le petit résumé, je t'écoute.
1: Sur la Côte d'Azur, deux bandes d'enfants s'affrontent à leur jeu favori, sauter des rochers rouges de la Méditerranée. Géo, 5 ans à peine, découvre le temps d'un été un monde où l'amitié se mêle à la rivalité et où les premiers élans du cœur deviennent source de tension.
0: Eh bien oui, source de tension. Voyons si la source de cette bande-annonce donne envie d'aller voir le film. On écoute.
16: Là, il y a les roches rouges, il y a ma maison, là, il y a la plage et après, il y a le terrain camping. Est-ce que t'as une amoureuse ?
17: Non.
16: Et toi ?

0: catédrale.
1: On va sauter de là-haut.
2: Gendarmerie nationale. Interdit de sauter, les enfants. Dégagez de là.
3: Non, on s'en fiche un peu, non?
4: Le train, il va en Italie.
5: Il va encore en Italie.
6: Qu'est-ce que t'as encore fait, Géo?
7: J'aime Géo.
8: Moi aussi.
9: Les Roches Rouges, c'est dans toutes vos salles ce mercredi 23 septembre. Alors, une bande-annonce, on voit quasiment que les enfants, oui. Un adulte de temps en temps, la police aussi. Mmh. Et voilà, c'est très attachant, ce petit gamin de 5 ans, il est bluffant. Mmh. Un petit gamin blond, volontaire, naïf évidemment, qui va découvrir, même à cet âge-là, les premiers émois d'une petite relation amoureuse avec une autre gamine, hein, finalement. Mmh. Et puis, effectivement, on connaissait les défis du côté de Marseille, notamment, où on saute des rochers pour prouver qu'on est des bonhommes, hein, aussi, oui. Voilà. Et les deux petites bandes rivales, voilà, finalement, c'est tous des copains. Bon, ça avance comme ça, jusqu'à ce qu'ils veulent aller sur certains rochers un peu plus, peut-être plus haut, plus dangereux. Et où va le danger? On ne sait pas trop. Il y a même un voyage en Italie, oui. C'est plutôt sympathique aussi. Donc, très, très emmené, ce film. Les enfants sont plutôt justes. Voilà, ils jouent naturellement, évidemment, même s'ils sont guidés, hein, on le sent aussi par moments. Et j'ai trouvé ça très, très agréable et en tout cas très frais.
10: C'est ça, j'allais dire, c'est très frais, très joyeux. Et déjà, bravo justement à la direction d'acteurs, parce qu'on est avec des enfants, ouais. Donc réussir à leur faire jouer, et leur faire jouer justement le sentiment amoureux, on sait très bien qu'à cet âge-là, oui, on va avoir un petit copain, une petite copine, mais faire comprendre que là, tu vas devoir dire ça à la petite demoiselle, et la petite demoiselle va te... C'est pas forcément évident, donc on sent justement, ça reste comme très naturel derrière en conséquence. Il y a aussi justement le côté, quand on est enfant, on se découvre la vie, on voit pas le danger, et donc comme tu dis, sauter des rochers, on veut montrer qu'on est des bonhommes, et on va épater un peu plus, donc on va sauter de 2 mètres, de 3 mètres, puis on va aller sur en face pour faire plus, et c'est là que la gendarmerie dit on ne saute pas les enfants, parce que oui c'est dangereux, et se lancer des défis, voyage en Italie, voilà. Mais c'est une prise d'autonomie également, et c'est une confiance qu'on peut se dire, c'est qu'il y a quand même des enfants qui savent ne pas faire réellement que des bêtises. Et on est dans un cadre naturel qui est magnifique, c'est rempli de soleil, de nature, les rochers rouges, je ne connaissais pas, c'est vrai que c'est beau.
9: Et puis, il n'y a pas les parents, et il n'y a pas de réseaux sociaux.
10: C'est ça aussi qui est bien.
9: Ça fait ça aussi, ça fait beaucoup de bien. Voilà, deux beaux films dans deux genres différents, un assez dur, puis l'autre plutôt tendre. Voilà, allez les voir, je pense que ça vous plaira. Merci.
10: Au revoir Patoche, salut tout le monde.
9: Salut.

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1: Nous sommes à Nantes dans les années 80. Samia, Paul et Martial vivent à la cité de la Bottière. Leur journée se partage entre le quotidien de ce quartier populaire, le lycée, la découverte du punk rock pour les deux garçons et du cinéma pour Samia. Ces passions deviennent le centre de leur vie. Martial monte un groupe baptisé Divin Suicide. Concert à Paris, contrat avec une maison de disques, enregistrement, le jeune musicien connaît un début de reconnaissance. Mais la tragédie n'est jamais loin pour ceux qui ne sont pas nés du bon côté de la barrière sociale. Et c'est à Samia et Paul qu'il reviendra de raconter plus tard l'histoire du plus doué, peut-être du plus naïf, certainement du plus pur d'entre eux. Avec Stay Free, le romancier Patrice Jean ouvre une voie nouvelle dans son œuvre. Il signe avec ce triple roman d'apprentissage son livre le plus sensible et le plus personnel, tout en restant fidèle à l'exigence de son style, comme si le Flaubert de l'éducation sentimentale tapait du pied au rythme de London Calling les Clash. Stay Free de Patrice Jean est paru au Cherche Midi.

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4: Bonsoir. Est-ce qu'il y a des psychopathes ce soir? D'accord, je suis pas toute seule. Je vais voir si vous avez mon niveau, parce que moi je suis une vraie psychopathe. Mesdames, on va voir si vous avez le même niveau que moi, messieurs. Vous allez voir juste si votre femme est normale. Ok? Je vais vous donner un petit exemple. Vous avez un tout petit embrouille avec ton mec. Normalement, tu devrais passer au-dessus, mais toi tu restes bloqué. Tu te dis, celle-ci, elle mérite une explication. Comme il a pas tout compris, tu lui envoies un texto qui explique bien toute la situation. Tu sais, ce pavé de texto qui fait 3 pages. Si t'étais au Moyen-Âge, t'aurais dû lui envoyer 3 pigeons. Tu lui envoies ce texto qui explique bien toute la situation et lui, il te répond par un...
5: Ok.
4: Ok. Comment ça, ok? Je t'ai envoyé un texto qui dévoilait tous mes sentiments. J'ai même Google des mots pour être sûr de l'orthographe. J'ai utilisé des synonymes pour pas être répétitive. J'ai fait une capture de ce texto que j'ai envoyé à toutes mes copines pour être sûre d'être explicite. Et toi, tout ce que tu trouves à dire, c'est ok. Et le pire, c'est quand tu te réconcilies avec ton mec, tu te dis, bébé, t'as vu tout ce que je t'ai envoyé? Pourquoi t'as seulement répondu ok?
6: Ben parce que j'étais d'accord avec tout ce que t'as dit.
4: Mais en début de relation, tu montres pas du tout que t'es une psychopathe, non, pas du tout. En début de relation, tu fais la nana attentive, compréhensive, curieuse de son passé. Tu lui poses plein de questions et lui, le con, il y répond. Tu fais, bébé, vas-y, dis-moi, t'as eu combien de femmes avant moi? Vas-y, dis-moi, on se dit tout, comme ça on part sur des bonnes bases. Vas-y, dis-moi, t'as eu combien de nanas? 7? Ben ça va, 7. Est-ce qu'il y en a une que t'as aimé plus que les autres? Vas-y, dis-moi, c'était une quoi? Une italienne? Ben ça va, une italienne. Et t'es resté combien de temps comme ça? Vas-y, dis-moi, dis-moi. 8 ans? Oh, ça va, 8 ans. Il sait pas, lui, que t'es occupé à enregistrer? Il connaît pas encore ton côté administratif? Que tu classes tout par mois, jour, heure? Tu vas lui ressortir à un moment aussi, attends pas? Un exemple d'embrouille. Vous êtes en voiture, il est au volant et c'est toi qui lui montre le chemin, ok? Il dit, bébé, là c'est à gauche ou à droite? Mais je sais pas, mais attends, on va chez tes parents, c'est à gauche ou à droite? Mais je sais plus, je crois que c'est à gauche. Non, ça c'est la droite, tu connais pas ta gauche, ta droite? Bah t'as qu'à demander à ton ex la pute! C'est quoi la gauche de la droite? Mais moi je sais pas! Mais l'italienne avec qui t'es resté 8 ans, elle sait! Bah pourquoi tu parles d'elle? Je sais pas, c'est une fille bien. Tu la défends, cette grosse pute? Et faites pas les choquer, pour nous, c'est toutes des putes. Alors, pute, c'est qui? Voisine? Collègue? Camarade? Ou même un billet d'enfance? Cousine? Pute? Il y en a qu'une qu'on respecte. C'est la belle-mère. C'est la reine des putes. C'est vrai qu'on sait pas ce qu'on veut. C'est vrai qu'on est des psychopathes, mais attention, on n'est pas psychopathe, on devient psychopathe. On est des psychopathes en contact des bâtards. C'est vrai ou pas, mesdames, on n'est pas des psychopathes, c'est eux les bâtards. Oui, c'est eux les bâtards. En plus, mesdames, il y a un signe qui ne trompe pas, c'est vrai. Hein. Un homme, quand il vous demande votre main, il pose le genou par terre. Ça veut dire quoi, ça, en langage corporel? En vrai, il s'excuse. Il a envie de te dire, je suis désolée, parce que je vais te niquer ta vie. Obligé de faire avec les bâtards, mesdames. J'ai monté une brigade pour vous. C'est la brigade anti-bâtard.

0: Ouais, l'autre est en retard, ma. Est-ce que vous en avez marre de leur calbar trouille sur toutes les boules, meuf?
1: Ouais, meuf!
0: Comme si leur boule avait des dents!
1: Ouais!
0: Je vois qu'il y a pas mal de couturières ce soir. Est-ce que vous en avez marre qu'en plein DVD, il lâche une caisse, meuf?
1: Ouais, meuf!
0: Et messieurs, quand vous allez pisser, et que vous vous lavez pas les mains, et qu'après, vous venez nous caresser le visage, en nous disant, bébé, t'as la peau douce? Oui, j'ai la peau douce et que tu pues du pouce.

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4: Voici maintenant deux artistes qui nous viennent de Camargue. Ces artistes acceptent de se produire en salle, sous chapiteau, à l'intérieur, à l'extérieur, avec lumière, sans lumière. Ils font aussi les noces banquettes.

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4: Je suis entrée dans la vraie vie et c'est là que j'ai rencontré mon prince. Avec lui, je suis un peu comme Blanche-Neige. Avec la jolie robe. Ouh. Avec le serre-tête. Ting. Et avec le... Je le fais mieux que le ramasse-miette. Ouais, sauf que Blanche-Neige, quand elle a un petit coup de pompe, elle fait juste... Et là, que se passe-t-il? Les oiseaux. Non, Laura, les nains, c'est pas dans cette version. Ça suffit maintenant. Donc, Blanche-Neige fait... Là, il y a les oiseaux, les lapins, les écureuils, tous les animaux de la forêt viennent lui filer un coup de main. C'est bien foutu quand même. Hein. Bon, alors, je vois qu'on a tous bien en tête le film de Blanche-Neige et les sept nains, la version Disney. Hein, parce que c'est là qu'on voit que Blanche-Neige... Elle a tout compris, c'est une fille organisée, elle fait des équipes. Souvenez-vous, la meuf va voir les petits oiseaux pour commencer, comme ça, et elle leur fait.
5: Vous, vous ferez la vaisselle.
4: Elle continue, elle va voir les petits lapins et elle leur fait.
5: Vous, vous rangerez la pièce, et moi, je prends le balai.
4: Elle est contente, vraiment. Elle est con aussi. Et puis, hop, hop, tout le monde se met au boulot.
5: Oh, merci les animaux.
4: Oh, mais attends, mais c'est nickel, c'est parfait, il n'y a plus de poussière. C'est génial. Attends, et Blanche-Neige? Blanche-Neige, attends, comment t'as fait?
5: J'ai tout aspiré.
4: Quoi? Ah, vous êtes déçus. Ah non, mais réveillez-vous. Allô? La meuf s'appelle Blanche... Neige! Oui, Blanche-Neige! Bah, tu m'étonnes avec tout ce qu'elle se met dans le pif, qu'elle communique avec les animaux. Ah non, pourquoi j'y ai pas pensé plutôt à me faire aider par un animal? Moi aussi, j'ai un animal à la maison, alors j'essaye. Merci, c'est un si bémol, hein. Entraînez-vous, on l'a pas du premier coup. Bon, je vais y aller. Toi, tu feras la vaisselle. Je comprends rien, il en manque que la parole. Éteins le match, chérie, je te parle. Hein. Ah, non, je disais, toi, tu feras la vaisselle. La quoi? Ok, t'inquiète pas, mon amour, Blanche-Neige va t'expliquer.
5: Mon chéri, dans cette belle maison, il y a d'autres pièces que le salon. Si tu veux bouger un peu, viens voir un lieu mystérieux.
4: Wow.
5: Allez, viens, toi et moi, nous partons découvrir l'éponge et le savon. Les fourchettes et les couteaux t'attendent dans le lavabo. Bien plus simple que ton ordinateur, je te présente l'aspirateur. Une seule fonction, vois-tu? Ouh, aspirer tes poils de... Dis bonjour à la jolie poubelle. Tu le vois, elle non plus n'a pas d'aile.

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1: Voici Hellside, No Pain, No Game.

Nat King Cole, They're Not Anesthetic for Love. Le premier morceau du premier CD, sorti pour le 50e anniversaire de la disparition de Nat King Cole. Universal Music célèbre l'œuvre de l'un des chanteurs populaires les plus doués, en publiant une anthologie sous le titre Nat King Cole, His Musical Autobiography. Nat King Cole est l'une de ces présences magiques ayant marqué de leur empreinte la musique du XXe siècle. L'une des principales stars musicales noires des années 1950. Le crooner par excellence. Le raffinement. Voici un morceau inoubliable. Écoute-moi ça, Albertine.

que sa fille Nathalie Cole reprendra plus tard en duo virtuel avec son père. Magnifique. Ce coffret est une rétrospective qui rassemble les splendeurs d'une carrière de 3 décennies, avec 262 titres. Cette voix superbe, dont 2015 est le centenaire de sa naissance, est celle de Frank Sinatra. Avec l'orchestre de Count Basie, c'est magnifique. Écoute-moi ça, Albertine.

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1: I Got You Under My Skin, avec l'orchestre de Count Basie et Frank Sinatra. Un live à Vegas. Nat King Cole fut un très grand pianiste de jazz. Avec ce dernier morceau, il ne chante pas, il est au piano. Écoute bien avec quel swing il emmène les autres musiciens, en particulier le guitariste. Jumping at Capitol. Écoute-moi ça, Albertine.

Écoute-moi ça, Albertine te dit à la prochaine. Et Mario te dit prenez soin de vous. Et écoute, je ne vous parlerai pas de l'attaque lors d'un concert par le White Citizen Council d'Alabama. Période dure dont les traces aujourd'hui persistent encore. Mais écoute plutôt cette histoire, Albertine. Cole et sa famille emménagent dans le quartier prestigieux de Hancock Park, à Los Angeles. À cette époque, ce quartier est uniquement occupé par des Blancs et les résidents ne veulent pas de la famille Cole. Aucune action légale n'étant possible, la famille Cole emménage dans sa nouvelle maison le 28 août 1948. Les résidents lui envoient alors une lettre dans laquelle ils indiquent qu'ils ne veulent pas avoir de personnes, entre guillemets, indésirables dans leur voisinage. La réaction de Cole est restée célèbre. Il répond à ses voisins que s'il y en a dans la région, il le leur ferait savoir. Salve !

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1: Il est 16h. 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
2: Bonjour à tous. Un plan d'urgence pour la petite enfance. Il est annoncé par la ministre de la Santé, Stéphanie Rist. 90 millions d'euros débloqués sur 2 ans pour soutenir les crèches, mais aussi renforcer l'accueil individuel et préserver une offre d'accueil accessible et de qualité pour toutes les familles. Une journée de mobilisation avait été annoncée par le collectif Pas de bébé à la consigne pour le 8 octobre prochain. De nouveau des rassemblements à 19h devant les tribunaux, comme chaque lundi soir, toujours à l'appel des associations féministes. À l'Assemblée nationale, l'examen de la loi intégrale contre les violences sexistes et sexuelles se poursuit en commission. Plus de 35 hectares déjà brûlés au sud de Perpignan. Un incendie s'est déclaré à la mi-journée, attisé par des rafales de vent. D'importants moyens sont mobilisés, avec plus de 180 pompiers sur place. Les Pyrénées-Orientales sont en vigilance rouge au feu de forêt aujourd'hui. C'est le cas aussi de l'Aude et du Gard. Le gouvernement envisage de nouvelles aides pour les Français qui travaillent. Une réunion interministérielle est en cours à Matignon pour évoquer l'accompagnement à court et à moyen terme. Après une première ce matin consacrée à l'approvisionnement en pétrole et en gaz, l'exécutif assure qu'il n'y a pas de risque de pénurie dans les stations. Pas de démission du chancelier allemand. Frédéric Merz a pris la parole cet après-midi après une nouvelle défaite électorale face au parti d'extrême droite, l'AFD. Il promet d'être à la hauteur des défis historiques et estime qu'il s'agit de l'avenir démocratique de l'Allemagne. En Russie, une victoire écrasante et sans surprise pour le parti de Vladimir Poutine aux élections législatives. Il remporte au moins 355 sièges sur les 450 de la Douma, selon les résultats préliminaires. C'est un record. C'est une douzaine de plus que lors du dernier scrutin en 2016. Enfin, des chapeaux, des lunettes, des bijoux et même des ustensiles de cuisine. Plus de 300 objets ayant appartenu à Brigitte Bardot sont mis en vente aux enchères à l'hôtel Drouot à Paris. Les fonds seront reversés à la fondation Brigitte Bardot. L'actrice est décédée en décembre dernier. Bon après-midi, à notre écoute.
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Salut à tous et bienvenue sur l'antenne de votre radio locale Ornithorynque. C'est l'heure de se retrouver pour Au cœur de l'album, la découverte musicale de la semaine. Et cette semaine, je vous propose de découvrir en avant-première l'album Être Moi, le nouvel album de Franck. De son vrai nom, Franck Delannay, producteur, créateur de festivals de musique collectif, prof de guitare, il transmet bien plus que des notes, il transmet sa voix et son émotion. À 55 ans, il dévoile son premier album qui s'appelle Être Moi, un album composé de 12 titres. Et je vous propose de découvrir cet album tout au long de la semaine sur l'antenne de votre radio locale Ornithorynque, l'album Être Moi de Franck. Voici tout de suite un titre extrait de cet album, c'est le titre Mélinite.

chanteur Franck à l'instant sur l'antenne de votre radio locale Ornithorynque. Son premier album qui s'appelle Être Moi sort officiellement ce 25 septembre. C'est donc en avant-première que je vous présente le premier album de l'artiste. Un album que vous pouvez retrouver sur les réseaux sociaux de Franck, sur sa page Facebook, Instagram et TikTok, ainsi que sur sa chaîne YouTube et son site francofficiel.fr. C'était l'album de la semaine dans votre rubrique Au cœur de l'album sur Ornithorynque.

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4: Alors, Anne Soso, raconte-nous un peu comment vont les amours.
5: Alors déjà, tu m'appelles Anne Soso encore une fois. Je te casse un bras. Vraiment.
4: Et ensuite, pourquoi ils se sentent obligés de poser cette question?
5: Non mais sincèrement, vous me voyez répondre...
4: Oh bah je me suis fait sauter il y a 2 semaines, oui.
5: Je t'avais pas raconté.
4: Comment il s'appelle déjà?
5: Mais... Non, je plaisante, Clotilde. Bien sûr, je déconne, là.
4: Oui, tu plaisantes beaucoup, Anne-Sophie, mais... Tu sais, il ne faut pas avoir peur de l'amour. L'amour, c'est simple. L'amour, c'est 2 êtres qui regardent dans la même direction.
5: Non, ça, Clotilde, c'est la levrette.
4: Non, faut pas faire de blagues avec Clotilde.
5: Non, faut rien faire du tout, en fait.
4: Clotilde est parfaite.
5: Ok, j'annonce. Attention. Elle porte un manteau blanc. Non, ça choque personne.
4: Mais moi, même en portant du noir, j'arrive à dégueulasser les manches.
5: Comment elles font? Je vous jure.
4: Comment vous dire? On a quasiment le même âge avec Clotilde, mais elle, c'est une vraie adulte.
5: Moi, je suis une merdeuse.
4: Non, mais moi, j'ai 30 ans. Mais laisse une grosse bougie allumée sur une table en face de moi.
5: Les doigts du Iki.
4: Clotilde, elle fait pas les doigts du Iki. Elle sait pas s'amuser.
5: Au cas de la fête.
4: Clotilde, ses cheveux, ils frisent pas. Ses pulls, ils boulochent pas. Je la soupçonne d'éternuer sans faire de bruit. Et aussi, j'ai pas dit, mais elle cuisine. Elle fait ses nems elle-même.
5: Pourquoi?
4: Je vois pas l'intérêt.
5: Je trouve que ça fait limite radin.
4: Pourquoi tu fais des nems? Va acheter des nems.
5: C'est mieux, en fait. C'est... En même temps, moi, j'ai réchauffé une tortilla sous vide une fois.
4: J'étais tellement émue.
5: Ah mais, j'ai pris une photo pour l'envoyer à la famille. Je vous jure, chez ma grand-mère, sur la cheminée, t'as une photo de moi comme ça à côté d'une tortilla.
4: J'avais acheté une sangria toute faite. J'ai rajouté une orange. C'est devenu ma fameuse soirée espagnole. On était bourrés.
5: De toute façon, je ne sais pas recevoir, hein. Ça, c'est un truc. Non. Non, quand tu viens chez moi, déjà, faut apporter quelque chose. Si tu veux être sûr qu'il y ait quelque chose. Hein. Jamais rien chez moi. Le frigo de Clotilde, on dirait une supérette. Je vous jure, j'ai ouvert, j'ai fait...
4: Oh mon Dieu! Mais c'est rempli! Oh, et la date de péremption même pas dépassée!
5: Je la soupçonne de ranger ses fruits par dégradé de couleur. Dans mon frigo, t'as quoi? T'as une tomate. Et t'es très fort si t'arrives à trouver la couleur. Je suis sortie de chez elle, j'avais les bras remplis de Tupperware. Parce qu'elle avait fait de trop. Fais attention sur la route.
4: Ouais, c'est ça.
5: Quand tu sors de chez moi, c'est avec les poubelles à descendre. D'ailleurs, elle commence à s'accumuler dans la cuisine. Faut que je repasse à faire une fête, moi.
4: Qu'est-ce que vous faites samedi prochain?
5: Non, c'est... Les filles. Attends, hé, vous passez à la maison? Soirée espagnole,
6: yeah. 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
7: Découvrez tout de suite Alice Taglioni avec un extrait de son album ADN. C'est l'origine.

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1: Et maintenant de la chanson de Daube. Besoin de rien, envie de toi.
2: Nobody's perfect.
3: Étonnant, non ?

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1: Voyage en art. C'est une exposition d'art plastique du 19 au 27 septembre dans le hall du centre de ressources Épidore à Bouloir. Venez découvrir les nouveaux artistes pour ce deuxième voyage, mais aussi retrouver les artistes de l'année dernière qui avaient exposé lors de la première édition à l'Atelier de la Licorne, 95 rue Nationale à Bouloir. Les deux lieux seront ouverts de 10h à 12h30 et de 15h à 18h. Pour tout renseignement, 06 12 80 38 98. Le commissariat agricole de Brulon, c'est le 26 et 27 septembre, avec un événement inédit, unique et gratuit pour toutes et tous, avec le premier open international de sculpture à la tronçonneuse. Rendez-vous à Brulon.
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4: Tout le monde se plaint maintenant. Alors vous ouvrez le journal pour apprendre que 20 Portugais, hommes, femmes et enfants, vivent dans la même pièce, un taudis dégoûtant et une photo, c'est horrible. Je dis non. Ces gens-là n'ont pas raison de se plaindre. On n'est pas allé les chercher. Et puis qu'est-ce que c'est que ces Portugais qui viennent retirer le pain de la bouche à nos Arabes? Je me marre! Sans compter que sur 20 Portugais, il y en a quand même un qui pourrait faire le ménage, non? Oh non, mais le personnel, c'est une calamité! Alors on vous dit, oh, mais ce sont des braves gens, ils sont venus chercher du travail en France, c'est pas vrai? Feignant. Ils sont venus chercher du chômage en France. Tellement que ces pauvres dans leur pays, il n'y a même pas de chômage. Je me marre. Parce que pour qu'il y ait du chômage quelque part, il faut déjà qu'il y ait du travail. En France, il y a les deux. Seulement quand il y a du travail, les travailleurs se plaignent de travailler. Oui, on n'est pas assez payé, on travaille trop, on nous fout à la porte qu'on est du syndicat, tout ça. Seulement quand il y a du chômage, les chômeurs se plaignent de chômer. Voilà. Et on peut même pas concilier les deux en remplaçant les uns par les autres, hein. C'est les mêmes. Je me marre. Alors on vous dit, il y a qu'à foutre les chômeurs à la porte. Mais en fait, on pourrait envoyer chez eux les Portugais, les Africains, les Nord-Africains, les Juifs. Non, pas les Juifs. Mais déjà rien que ceux-là, hein. D'autant que la majorité d'entre eux sera bien mieux chez eux. La preuve, on y va en vacances. Je me marre. Alors on vous dit la Grèce. Mais la Grèce, c'est le paradis, la Grèce. La Grèce, c'est le soleil, c'est les vieilles ruelles avec le linge qui pend aux fenêtres et la milice qui passe 4x4 armée jusqu'aux dents prête à bondir. La Grèce, c'est les enfants qui jouent dans le caniveau. Les mômes s'amusent avec rien, là-bas ils ramassent un rat mort, ils jouent David Croquette. Voilà, une vieille boîte de conserve avec les bords tout coupants, ils s'envoient ça dans la gueule, ils se fendent la gueule. Tandis que passe la milice 4x4 armée jusqu'aux dents prête à bondir. Vous prenez l'Espagne, c'est pareil l'Espagne. Je m'en ai. L'Espagne, c'est le soleil, c'est les vieilles ruelles avec le linge qui pend aux fenêtres et la garde civile qui passe 4x4 armée jusqu'aux dents prête à bondir. L'Espagne, c'est le folklore espagnol. Moi, j'aime pas. Mais c'est chacun son goût. De toute façon, leur jouerait du Binoni, ils comprendraient pas, alors. Et pourtant, il est espagnol. Alors, ils sont là des heures, je les ai vus sur la plage, des heures, ils jouent. Feignant. Je m'en ai. Alors, on vous dit, il y a la misère. Bien sûr, il y a la misère. Mais la misère, c'est beau. Surtout quand c'est bien fait. Pour eux. Chili, mais le Chili, ils ont tout, on se demande de quoi ils se plaignent, le Chili. Le Chili, ils ont tout, ils ont le soleil, ils ont le linge aux fenêtres, ils ont les maladies qu'ils veulent, ils ont des rats morts pleins les caniveaux. Ils ont les brigades de la mort qui passent 6x6, armés jusqu'aux dents prêtes à bondir. Alors, c'est partout pareil, de quoi ils se plaignent, c'est partout pareil. Bon, y a quoi? Y a que la police qui change, et alors?
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3: Bonsoir à toutes et tous. 9 ministres rassemblés autour de Sébastien Lecornu cet après-midi. Le chef du gouvernement fait le point sur la situation des carburants en France, alors que les prix à la pompe continuent de grimper et que près de 20% des stations sont en rupture d'au moins un carburant. De nouveaux dispositifs d'aide pourraient être annoncés à l'issue de cette réunion, notamment pour les secteurs les plus impactés par les hausses de prix. Rachida Dati entendue à nouveau cet après-midi au tribunal correctionnel de Paris. L'ancienne ministre est jugée pour corruption et trafic d'influence pour ses liens avec le groupe Renault quand elle était députée européenne. « Je n'ai jamais été en situation de conflit d'intérêts », a assuré Rachida Dati à la barre. Carlos Ghosn, l'ex-PDG, est lui absent du procès qui doit durer jusqu'à lundi prochain. Le maire de Paris, Emmanuel Grégoire, exprime une grande tristesse et une profonde colère après cet accident mortel ce matin. Une cycliste de 57 ans a été renversée par un poids lourd quai des Tuileries. Le chauffeur n'avait pas consommé d'alcool ni de stupéfiants. Une enquête est ouverte. Emmanuel Macron en tête à tête avec Donald Trump. Une rencontre des deux chefs d'État est prévue vers 23h30, heure française à New York. C'est avant l'ouverture demain de l'Assemblée générale des Nations Unies. Le président américain va aussi échanger ce mardi avec Volodymyr Zelensky sur la guerre en Ukraine. On reste aux États-Unis avec cette enquête qui affirme que 25 000 personnes ont été expulsées du pays depuis le début du second mandat de Donald Trump. Le collectif de médias internationaux Forbidden Story précise que 28 pays tiers sont concernés et que la grande majorité des migrants expulsés ont été envoyés au Nouveau-Mexique. Et puis à Clairefontaine, pas d'arrivée devant les photographes pour les joueurs de l'équipe de France cet après-midi. C'est l'une des mesures prises par le nouveau staff des Bleus depuis l'arrivée de Zinedine Zidane cet été. Les 23 joueurs se retrouvent en vue des 4 matchs de Ligue des Nations. Le premier, ce sera vendredi en Turquie. Notez le forfait de Warren Zahir Emery, remplacé par un autre joueur du PSG, Marknes Akliouch. Bon après-midi.
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Il était une fois. L'album Brian Wilson Presents Smile de Brian Wilson, illustré par le titre Heroes and Villains en 2004.

4 ans d'attente, The Beach Boys publie enfin l'album Smile. Ou plutôt, je reprends. 2004, Brian Wilson, compositeur principal de The Beach Boys, publie enfin sa version espérée de l'album Smile, sous le titre Brian Wilson Presents Smile. Enfin, revenons à 1967, année durant laquelle The Beach Boys enregistre l'album Smile. Quoique, un an avant, 1966 pour la genèse de l'album Smile. Milieu des années 60, un duel d'émulation entre musiciens-compositeurs se développe des deux côtés de l'Atlantique, suite à la déferlante Beatles Mania aux États-Unis depuis 1964. Les États-Unis sont le pays du rock and roll, et le rock américain est représenté par pléthore de groupes excellents pour faire mieux que rivaliser avec The Beatles, chef de file de la British Pop Invasion, formé de groupes tels The Who, The Kinks, The Yardbirds, The Rolling Stones, etc. Objectif des rockers américains, supplanter leurs homologues britanniques jusqu'à faire oublier leur existence aux demoiselles énamourées. Et parmi ces groupes US au sourire ravageur et au brushing impeccable, il y a de redoutables surfeurs, The Beach Boys, qui après avoir été de sympathiques musiciens de la pop culture typiquement US, ont connu une révolution médiatique à coup de génie créatif de leur compositeur principal Brian Wilson, en accédant plusieurs fois au sommet des charts à coup de hits comme le survolté I Get Around en 1964. En 1965, The Beatles publie Rubber Soul et Brian Wilson est impressionné par l'aspect global de l'album composé comme un tout cohérent. Rubber Soul n'est pas un assemblage de chansons éparses amalgamées comme les habitudes d'enregistrement antérieures pour satisfaire aux exigences contractuelles de publier des albums. Symboliquement, en réponse, The Beach Boys présente en 1966 un album jugé encore meilleur, le superbe et devenu classique Pet Sounds. Et presque en réponse à ce fabuleux Pet Sounds, The Beatles avait symboliquement posé un revolver sur la tombe des Beach Boys. Revolver étant en 1966 un album réputé supérieur à Rubber Soul et Pet Sounds réunis. Loin de se laisser abattre, face à ce nouveau chef-d'œuvre des Fab Four, Brian Wilson le prend comme un défi personnel. Profitant de sa pleine disponibilité, suite à divers problèmes de santé ayant cessé de tourner en concert avec les garçons de la plage, Brian Wilson a le temps pour composer, écrire son propre chef-d'œuvre ultime, créer ce qui deviendrait l'album référent.

Paul McCartney de The Beatles rend visite à Brian Wilson. En s'installant au piano, Maca présente dans un piano-voix dépouillé une version épurée de She's Leaving Home, chanson enregistrée pour le futur album des Beatles annoncé le 1er juin 67, Sgt. Pepper's Lonely Hearts Club Band. Intérieurement, bien qu'émerveillé, homme à la personnalité instable, Brian Wilson implose. Son monde s'écroule, l'inspiration le fuit. Il considère qu'il ne pourra jamais faire mieux que la chanson que Maca vient de lui chanter. Pour lui, She's Leaving Home est la plus belle chanson du monde. Et de ce fait, Sgt. Pepper's ne peut être que magnifique. Cette version dépouillée, lumineuse, étant forcément sublimée par le génie collectif des Fab Four, complétée de l'apport du cinquième Beatle, le producteur George Martin. Brian Wilson se laisse submerger par ses addictions qui, au lieu de lui booster l'inspiration et stabiliser sa santé, viennent le noyer dans ses égarements. Son projet de chef-d'œuvre disparaît de ses pensées. Ses comparses musiciens du groupe, initialement peu impliqués dans le processus créatif, se reposant sur le génie de leur compositeur homme-orchestre Brian Wilson, assemblent au mieux toutes les pistes déjà enregistrées pour essayer d'obtenir un album qu'ils espèrent correct. L'album Smile est abandonné, rebaptisé Smile et Smile, pâle copie de ce que le groupe est capable de jouer. S'il y a une défaillance de composition ou d'humeur chez un des Beatles, les autres compensent cette baisse de régime. Chez The Beach Boys, tout repose sur un seul homme, et si son moral est atteint, c'est le groupe entier qui rate la vague. Ainsi, les garçons de la plage retournent surfer, laissant le leadership aux quatre garçons dans le vent. Durant les décennies suivantes, le génie Brian Wilson reste enfermé dans ses souffrances et s'expose peu, commettant occasionnellement quelques belles chansons pour le groupe ou en solo. Sauf que la graine qui devait germer et s'épanouir en 1967 n'a pas entièrement dépéri dans l'esprit tourmenté du musicien. Le sourire réussit tout de même à pointer au-delà des ténèbres de son âme tourmentée, pour finalement lui servir de béquille mentale. En 2004, après avoir repris goût à la musique et à la scène en solo, si Smile ne devient pas un album des Beach Boys, ce sera son album à lui. Brian Wilson l'enregistre avec son groupe The Wondermins et surtout avec toute son âme revigorée de créateur, sublimant à l'envi chaque harmonie vocale et chaque mélodie de douce mélopée lumineuse. Album renommé Brian Wilson Presents Smile, pour ne pas flouer les fans des Beach Boys qui attendent le mix final des bandes des sessions d'enregistrement de 1966-67. Mais le monde a fortement évolué et l'œuvre sublime qui aurait pu changer la donne musicale en 1967 et accorder une place plus significative aux Beach Boys sans forcément changer la domination britannique n'est plus attendue que par ces quelques fans et se noie dans le torrent de la musique commerciale sans bouleverser le monde du rock. Puis, par respect pour les fans, pour officialiser et rendre hommage au travail des années 66-67, les bandes originales sont mixées. Le vrai album Smile de The Beach Boys paraît en 2000. Telle une symphonie pop, les 17 chansons de Smile sont reliées entre elles dans une fluidité de notes harmonieuses. Dans le monde, il y aura toujours des heroes and villains, ainsi que des survivants gardant un regard d'espoir sur le monde. Brian Wilson est de ces survivants qui apportent la lueur d'espoir à qui sait la recevoir. Toujours avancer, savoir chuter pour mieux se relever plus fort, garder foi en soi pour toujours proposer le meilleur. La patience paie. Enjoy life. Carpe diem.

0: Il était une fois l'album Brian Wilson Presents Smile de Brian Wilson, illustré par le titre Heroes and Villains en 2004.
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4: Il y a des différences entre les hommes et les femmes, voilà, c'est un lieu commun dont je vais parler. Seulement, il y a des différences qu'on dit qu'il y a pas. Par exemple, on dit que les femmes cuisinent et que les hommes ne cuisinent pas. C'est pas vrai. Nous, les mecs, on cuisine qu'une fois. Quand il y a un barbecue. Quand il y a un barbecue, il y a toujours un mec derrière. Pourquoi? Parce que nous, les mecs, on adore cuisiner. Non, ne t'approche pas, il y a du feu, ma chérie. Les saucisses bougent encore, je gère. Le régime également. Les filles font tout un régime, matin, midi et soir. Je suppose que dans la salle, 80% des filles font un régime à l'heure actuelle. Oui. Et les 20% qui restent devraient y penser. Non, mais ma copine à moi, en plein régime, plein régime. Ce matin, ça fait « Regarde, Mathieu, j'ai perdu 2 kilos !» Ils te retournent pas, ils sont juste derrière toi. Fais attention. Bah tous les... Non mais sans déconner, mais là elle fait du sport pour maigrir ma copine, elle fait de la natation. Elle nage.
5: Nager c'est fun.
4: Nous les mecs quand on nage c'est juste pour pas couler en général. Hein. Sans déconner, si la natation c'était bon pour la ligne, tu peux m'expliquer pourquoi les baleines elles sont si grosses bordel? Elle fait du footing aussi, vous voyez la marche rapide. C'est même pas du footing, c'est... elle est comme ça. Tu sais? Comme t'as l'air con quand tu fais ça bordel. Je crois que le mec qui a inventé ça c'est un mec qui a mis un laxatif, il a pas eu le temps de rentrer chez lui. C'est comme ça. Je me chie dessus bordel. Elle boit de l'eau en bouteille. C'est ça, elle boit plus de rivière.
5: Ferra, bois ça, c'est de l'eau de source. C'est de l'eau des rivières, des montagnes.
4: Non, non, moi en montagne, je pisse dans les rivières. Vous ne pouvez pas ça, bordel. Et puis tous les matins, il faut lui rassurer sur votre physique. C'est vrai, il faut lui dire t'es belle. Hein, t'es belle. Mais il faut savoir un truc, les filles. C'est que dans la nuit, vous vous détériorez. Vous êtes comme nous, une tête comme ça, une haleine de cow-boy, pareil que nous. Hein. Tu sais, on se réveille, on fait « Oh putain, qu'est-ce que c'est, bordel ?» Et tous les matins, une glace en pied à la maison, et tous les matins, elle se regarde, elle fait « Regarde !» Moi, je suis dans le lit sous les draps, faut pas bouger, faut rester comme ça. « Je suis grosse !» Je sais pas, je t'aime, je veux pas mourir, c'est très bien comme ça.
5: « Regarde, j'ai de la cellulite !»
4: Je sais pas qu'est-ce que c'est, arrête, je veux mourir, arrête, s'il te plaît. « Regarde, j'ai des cernes !» Et d'un coup, elle fait « Mais tu peux pas dire une qualité que j'ai ?» Je sais pas, mais t'as une bonne vue. Non, non, c'est pour déconner. C'est pour déconner, c'est une blague, c'est l'humour du matin. Et là, elle part en pleurant. Parce que les filles adorent pleurer. C'est inscrit dans votre programme génétique de pleurer. Mais une fille ne pleura que si tu peux l'entendre. Sinon, ça sert à rien, on culpabilise pas.
5: Il m'entend, c'est con.
4: Alors, bien sûr, les filles, nous les mecs, on pleure jamais, sans déconner. La dernière fois que j'ai pleuré, moi, c'est quand j'ai bu du coca trop vite, pour te dire le truc. Une fille, ça pleure pour tout et n'importe quoi. T'as déjà vu une fille en train de vomir? Je le fais, c'est comme ça, la cuvette, elle
5: prend... Je suis bourrée.
4: Alors que nous, les mecs, quand on gerbe, c'est la classe. Nous, je passe à vue, les mecs, on vomit comme les chats, nous. On est comme ça. Ah, une boule et on fait pas chier. Alors, je me suis dit... T'as une grosse différence également. Quand on conduit, on n'est pas du tout pareil. Ma copine à moi, elle conduit pas, elle vise. Tu remarques un truc? Quand t'es sur l'autoroute et que c'est ta copine qui conduit et toi t'es à la place du mort, tu remarqueras, quand ta copine, elle passe la cinquième, elle est fière. Toi t'es à côté, tu fais c'est super, bravo. Allez, allez, deux femmes, hein. Bien sûr, mais attends, mais nous on a des dépôts aussi. Nous on demande jamais où on va. On sait toujours. Ma copine me dit,
5: vas-y, demande, demande.
4: Je dis, non, non, je demande pas. On était des millions de spermatozoïdes. Il y en a qu'un qui a trouvé l'œuf. Oh, tu me respectes, bordel. La rupture également. Je sais pas si au niveau de la rupture, on n'est pas du tout pareil. Les filles ont une tactique, quand tu les laisses tomber, elles chevrotent. Tu leur dis c'est fini, elles font... Elles ont un air que nous on n'a pas qui passe ici, et dès qu'il y a un truc qui va pas dans leur vie... Toi tu vois, tu me dis qu'est-ce que c'est que cette merde? Ça marche pour tout, pour le shopping aussi, je vois ce sac. Tu sais, non mais c'est vrai, quand vous nous quittez, vous êtes horrible. Vous dites, je t'aime plus. Oh non, s'il te plaît, non, je t'aime plus, je mangerai des endives, s'il te plaît, reste. Alors que nous, quand on vous laisse tomber, on le fait avec classe, avec honneur, avec dignité. On vous le dit, par texto. Prends soin de toi. J'ai besoin de prendre du recul. Voilà James Bond, game over.
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4: Schmilblick est aujourd'hui à Cajarc, petite ville de l'Aveyron. Je rappelle brièvement que nous savons déjà que le Schmilblick est presque rond, qu'il contient du jaune, qu'il tient dans la main, qu'on peut le faire cuire de différentes façons et qu'un navigateur le faisait tenir debout. À vous Cajarc, à vous Simone, premier candidat.
5: Bonjour Guy, le premier candidat, c'est monsieur...
6: Monsieur Moulineau, machin, article de pêche à plein du marché à Cajarc. Un article de pêche de qualité s'achète chez Moulineau.
4: Posez votre question, monsieur.
6: Ouais, oh! Est-ce que le Schmilblick est-il vert?
4: Non, monsieur, à quoi pensez-vous?
6: Un ver de terre de chez Moulineau!
4: Non, monsieur. Candidat suivant, Simone.
5: Oui, Guy, c'est à vous, monsieur.
7: Bonjour, Guy Luc, je me présente, Émilie Boulin, compagnon de la Libération, le passage à Cajarc. Est-ce que le Schmilblick a fait 39-40?
4: Non, monsieur.
7: Ça ne m'étonne pas, sont tous des planchers à la télévision. Merci.
4: C'est amusant, merci, monsieur. Simone.
5: Oui. Candidat suivant, c'est monsieur.
8: Hola Zahim Ben Salim.
5: Monsieur Ben Salim.
8: Salim. Hola Zahim, c'est pas vrai, c'est comme moi.
5: Salim, alors posez votre question.
8: Merci, mademoiselle. Est-ce que tu oublies? Est-ce que c'est les salas où la terre se la tarawal schmilblick? Est-ce que la salas où la qu'elle a trouvé par terre?
4: Je ne comprends pas bien, Simone. Monsieur a été coupé.
8: Qu'est-ce que tu racontes des saloperies, toi?
4: Qui
8: ne comprend pas, je parle français aussi bien que toi, s'il te plaît. Alors, t'as d'une française, saloperie de gueule, saloperie.
5: Bon, candidat suivant, c'est monsieur.
9: C'est Papy Bougeau.
6: Bonjour, les gars. Oh, est-ce que le chemin,
4: Alors, Simon, c'est monsieur.
10: Bonjour Guy Touche, Jean-François, coiffeur à Paris, avec chasse à Jazzard et Jumping. Est-ce qu'un coiffeur peut servir peut-être le Schmilblick tout seul dans sa tente?
4: Non, à quoi pensez-vous?
10: À la même chose que vous, dégoûtant.
4: C'est ça, alors s'il vous plaît, le candidat suivant, Simone.
5: Le candidat suivant est une candidate.
2: Non, non.
5: Oh, excusez-moi, on ne les reconnaît plus.
4: Allez-y, posez votre question, monsieur.
6: Oui, alors, est-ce qu'on peut pousser le Schmilblick?
4: Oui, pourquoi?
6: Pour le faire avancer, ben...
4: C'est amusant. Merci, monsieur Simon.
5: Oui, candidat suivant.
6: Bonjour, Minux.
4: Allez-y, posez votre question, monsieur.
6: J'ai pas de question, ce serait pour dire à René qu'il aille directement chez ZZ, parce que comme j'ai paumé les clés du camion, je vais être emmerdé pour livrer l'armoire.
4: On lui dira, monsieur.
6: Bah, quoi, suivant, j'en paye à la télé, je crois, merde.
5: Candidat suivant, c'est monsieur...
6: C'est Papy Rougeau. Bonjour, Minux.
11: Bonjour, monsieur.
6: Bonjour, mon gars. Merci,
5: candidat suivant. C'est à vous, monsieur.
12: Bonjour, Kilux, là. Est-ce que le Schmilblick, actuellement, est-il contre les travailleurs immigrés, là-dedans?
4: Non, monsieur, à quoi pensez-vous?
12: Je pense à une attaque de CRS, mais c'est
4: non,
12: pas
4: alors, possible. Alors, s'il vous plaît, que le Schmilblick est un jeu. Je rappelle que le Schmilblick est un œuf, et un œuf ne fait pas de politique. Alors, voyons, hein? Mais non, je l'ai pas dit. Alors, Simone, s'il vous plaît, candidat suivant.
5: Eh bien, c'est monsieur.
13: Monsieur Van Plot, au passage à Cajarc. Est-ce qu'on peut mettre une fois le Schmilblick dans le biberon des enfants?
4: Quoi pensez-vous, monsieur?
13: Ah, des frites.
4: Candidat suivant, Simone.
5: C'est monsieur Papy
6: Mouzé. Et Papy Mouzé! Bonjour, le Benux. T'es pas un cadeau, ton machin. Est-ce que le chien Schmilblick, s'il tient de la main, il tient de la main?
4: Admettons, à quoi pensiez-vous, monsieur?
6: Hein? Oh, allez, c'était pour faire avancer le chien Schmilblick.

Bienvenue à tous dans votre rendez-vous ferroviaire sur la voie. Aujourd'hui, nous continuons notre frise chronologique des locomotives à vapeur ayant circulé sur le réseau français pour remonter jusqu'en 1848 où une certaine Mammouth verra le jour. C'est une locomotive qui a une longue histoire. Elle a été construite à une époque où le chemin de fer terminait sa période de démarrage. Mais elle allait durer jusque vers les années 1920, faisant résolument partie de notre siècle alors qu'elle était née dans le précédent. Née avec les crinolines de Louis-Philippe, elle terminait sa vie à l'époque des bébés électriques. De nombreuses locomotives identiques à la Mammouth de Stephenson, des 0,30 à cylindres et mouvements intérieurs, sont construites à partir de 1846 par Meyer de Mulhouse pour le Paris-Strasbourg, en 1848 par Koechlin et en 1849 par Schneider du Creusot pour le réseau du Lyon-Méditerranée ou pour le Nord. Une autre série est construite en 1856 par la Compagnie du Lyon-Méditerranée dans ses propres ateliers, juste avant que cette compagnie ne rejoigne celle du Paris-Lyon pour former le PLM. La firme Kai en exécute une série pour le Paris-Orléans, mais, semble-t-il, moins réussie puisque certaines locomotives furent réformées dès 1860. La Long Boiler à trois essieux, c'est le type même de la première vraie locomotive pour train de marchandises. Dans ce domaine, les choses deviennent sérieuses, avec des trains pouvant peser plusieurs centaines de tonnes. Appelée Long Boiler, du fait de sa chaudière très allongée, cette machine trouve justement, dans cette chaudière bien dimensionnée, toute sa puissance. Les dernières, construites par le Lyon Méditerranée, sont capables de performances remarquables. Par exemple, à 15 km/h, la charge remorquée pouvait être de 1035 tonnes, quand à 60, elle restait tout de même de 273 tonnes. La vitesse en service est limitée à 70 km/h. Ces machines font le service des marchandises sur la plupart des grandes lignes des compagnies les ayant commandées. Ceci pendant la deuxième moitié du 19e siècle, jusqu'à ce qu'elles soient détrônées par d'autres plus puissantes et dotées de 4 essieux moteurs. Les dernières sont encore en service vers 1925 ou 1926 à Saint-Germain-des-Fossés, Nîmes et Auteuil pour ce qui est des machines PLM. La grande concurrente des Mammouths en France est la locomotive type Bourbonnais, qui est, en quelque sorte, une Mammouth, mais à cylindre extérieur, donc de plus grande dimension et donnant une puissance encore accrue. Par contre, en Grande-Bretagne, la locomotive pour train de marchandises type 0,30 conservera longtemps encore ses cylindres disposés à l'intérieur, entre les longerons du châssis. Les caractéristiques techniques de la Mammouth sont les suivantes. C'est une locomotive de type 0,30, donc 3 essieux pour cette locomotive. Un moteur à 2 cylindres par simple expansion. Les cylindres mesurant 430 par 640 mm. Les roues motrices ayant un diamètre de 1390 mm. La surface de la grille du foyer faisant 1,14 m². Une locomotive qui pesait de 32 à 34,5 tonnes selon les séries, qui mesurait 8,02 mètres de longueur et qui avait une vitesse de 50 à 70 km/h, là aussi, selon les séries. Il est temps pour moi de vous donner une anecdote, bien entendu, comme cela est coutume désormais, sur la Mammouth. En 1845, la compagnie du Paris-Orléans commande une locomotive au fabricant anglais Robert Stephenson. Elle est destinée au service des marchandises. La compagnie demande, je cite, « une locomotive à 6 roues couplées, de manière à utiliser tout le poids de la machine pour déterminer l'adhérence des roues sur le rail ». Livrée à la fin de 1845, la locomotive donne toute satisfaction et sa grande force de traction, grâce à ses 6 roues motrices, fait d'elle la première vraie locomotive à marchandises et aussi la première locomotive dite à adhérence totale, puisque ne comportant pas d'essieux porteurs. Baptisée Mammouth par Stephenson, car pour l'époque c'est une grosse locomotive, elle dure jusqu'en 1902 et, surtout, lègue son nom à l'ensemble des séries de machines identiques construites ultérieurement en France. Pour poursuivre cette frise chronologique des locomotives à vapeur en France, je vous invite tout simplement et tout naturellement à me retrouver dans un prochain épisode. Toutes ces informations sont issues de l'Atlas des trains à vapeur en France, disponible aux éditions Atlas. C'est ici que mon train s'arrête, mais n'oubliez pas que même sur Ornithorynque, un train peut en cacher un autre.

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0: Bonsoir à toutes et à tous, bienvenue sur l'antenne de votre radio Ornithorynque qui est l'Afterwork débarque dans un instant. Mais pour l'instant, c'est le journal d'information.
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2: Bonsoir à toutes et tous. À la une, ces professionnels frappés de plein fouet par la hausse des prix des carburants, des plaintes qui s'envolent et du travail à perte, témoignage d'une infirmière libérale à suivre. Un tête-à-tête au sommet à New York ce soir, Emmanuel Macron rencontre Donald Trump avant l'Assemblée générale de l'ONU. On voit de quoi ils vont parler ensemble. Et puis J-4 avant l'arrivée du pape en France, l'impatience monte chez les fidèles. L'engouement est réel pour ce voyage de Léon XIV qui va marquer toute une génération, selon le diocèse de Saint-Denis. 2,40€ pour un litre de gasoil, plus d'1,15€ pour l'essence. Les prix des carburants continuent de battre des records et ils étaient au cœur de deux réunions de crise aujourd'hui à Matignon. Pour calmer la colère qui monte, le gouvernement réfléchit à étendre les aides ciblées, notamment pour les professionnels les plus impactés. C'est le cas de Gaëlle Cana, infirmière libérale et présidente du collectif des infirmiers libéraux en colère. Elle consacre désormais près de 400€ par mois rien que pour faire le plein.
3: Il y a deux mois, on était environ entre 65 et 70€ au grand maximum. Donc 80€ sur un réservoir de 40 litres, mais c'est absolument énorme en fait. Et j'en suis même hier, j'étais pas à sec, mais j'ai complété mon plein en me disant que ça allait encore augmenter dans les jours qui arrivent et que peut-être j'allais économiser 3€ en faisant ça. Enfin, c'est ridicule, mais on en est là en fait. J'ose même pas imaginer ce que ça va représenter en augmentation. Parce que comme ça augmente de façon vertigineuse, au début je me suis dit ça va augmenter à peu près de 50€ par mois, ce qui est déjà beaucoup, mais j'ai peur en fait qu'on soit à encore plus que ça. Et donc j'ai des soins que je fais quasiment à perte.
2: Et en attendant de savoir ce qu'il va sortir de cette réunion et si de nouvelles aides sont avancées, la ministre de la Mer et de la Pêche était-elle aujourd'hui aux côtés des pêcheurs de Méditerranée? Catherine Chabot promet de poursuivre les aides au secteur. Un plan d'urgence pour la petite enfance, il est annoncé par la ministre de la Santé, Stéphanie Rist. 90 millions d'euros sont débloqués sur 2 ans, des fonds dédiés en particulier à 3000 crèches situées dans les territoires les plus fragiles, mais aussi pour renforcer l'accueil individuel, précise le ministre. Emmanuel Macron face à Donald Trump. Les deux dirigeants se rencontrent à New York en marge de l'Assemblée générale des Nations Unies. Elle débute demain. L'entretien est prévu à 17h35 heure locale, soit à 23h35 à Paris. L'Élysée promet des échanges en toute franchise et les sujets sur la table sont nombreux, Clémence Lobary.
4: Et premier sujet qui devrait être abordé, le Canada. Emmanuel Macron et le Premier ministre canadien Mark Carney ont réaffirmé hier l'indépendance de leur territoire, alors que le président américain menace régulièrement le Canada d'annexion. Et dernièrement, il a même publié une carte couvrant toute la région du drapeau américain, y compris le territoire français de Saint-Pierre-et-Miquelon. Autre sujet central, la hausse des prix des carburants, provoquée notamment par la guerre entre les États-Unis et l'Iran. Enfin, la guerre en Ukraine reste aussi un sujet central. La France cherche à maintenir une coordination entre Européens et Américains pour parvenir à une fin de conflit, alors que Donald Trump défend une approche plus transactionnelle des négociations.
2: Et Emmanuel Macron doit prendre la parole à la tribune de l'ONU pour la dernière fois demain. Il va aussi s'entretenir avec le président ukrainien Volodymyr Zelensky et ce sera également le cas de Donald Trump ce mardi. Pas de démission du chancelier allemand. Friedrich Merz a pris la parole cet après-midi après une nouvelle défaite électorale face au parti d'extrême droite, l'AfD. Il promet d'être à la hauteur des défis historiques et estime qu'il s'agit de l'avenir démocratique de l'Allemagne. C'est une visite inédite depuis près de 20 ans. Le pape Léon XIV arrive en France vendredi pour un déplacement officiel de 4 jours qui commencera à Paris. Il va déambuler en papa mobile, puis il est attendu à une veillée au Stade de France. Il doit d'ailleurs rencontrer à cette occasion le maire de Saint-Denis, Bali Bagayoko. Miranda Cartier est la déléguée générale du diocèse de Saint-Denis et pour elle, cette veillée sera un moment de cohésion et d'espoir.
5: C'est l'occasion et c'est une grande chance de pouvoir l'entendre, d'entendre aussi son point de vue, de sa fenêtre, de ce qu'il pense. Et puis on attend aussi des paroles d'encouragement. Cette venue du pape, je le sais, je le sens en tout cas, elle va marquer vraiment toute une génération. On le voit bien dans l'engouement des inscriptions, dans l'engouement pour la messe qui est déjà, on est obligé de fermer les inscriptions. Cette visite, elle va marquer toute une génération parce que je pense sincèrement que le pape a vraiment beaucoup de choses à nous dire et à nous apporter durant cette visite.
2: Et au programme de la visite du pape également, une messe place de la Concorde samedi, une rencontre avec les victimes de violences sexuelles à Lourdes dimanche, puis une messe à la cathédrale Saint-Étienne de Metz lundi prochain. Un dernier mot de foot avec le premier entraînement des Bleus version Zidane en ce moment à Clairefontaine. L'équipe de France prépare les 4 matchs à venir en Ligue des Nations. Ce sera sans Warren Zaïre-Emery, blessé à un adducteur. L'attaquant est remplacé par un autre joueur du PSG, Marc Ness Akliouche. Voilà pour l'info. Très bonne fin de journée.
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0: Bonsoir tout le monde, bienvenue dans votre rendez-vous de l'Afterwork 90-2000. Ça y est, c'est reparti pour une nouvelle semaine. Une heure d'émission en non-stop pour revivre le meilleur des années 90 et 2000. Et au programme de cette heure, je vous ai prévu du lourd des années 90 et du lourd des années 2000. Il y aura pour les années 90 Aswad, il y aura les Worlds Apart, il y aura Axel Red également. Et puis pour les années 2000, on aura du Laurent Wolf, on aura Kylie Minogue, Sophie Elise Baxter. Dans un instant d'ailleurs, on va même retrouver une chanteuse dans les années 90 qui avait cartonné, souvenez-vous.

Il est 18h20, ravi de vous accompagner en musique sur l'antenne de votre radio. On vient de se faire un petit plaisir nostalgique dans l'Afterwork 90-2000. Pauline Esther et son incontournable « Oui, je l'adore ». Alors, pour la suite, honnêtement, on va faire un grand bond en arrière. On va écouter du reggae dans un instant et puis un titre un peu moins de reggae, Laurent Wolf qui nous disait... Un remix survolté du DJ français, ça débarque dans un instant dans vos oreilles, dans l'Afterwork 90-2000. Mais pour l'instant, je vous le disais, un peu de reggae avec Monsieur Pierre-Paul Jacques. Son premier single, fin 90. Voici « Je sais pas jouer » sur

J'adore ce titre à 6h30, c'était Axel Red, un petit moment tout en douceur et en émotion. Dans l'Afterwork 90-2000, on vient d'écouter le titre « Je t'attends ». Bon, on va pas se reposer sur nos lauriers, on attaque la deuxième partie de l'émission et là on retourne dans les années 2000 avec Viva la Vida. Dans un instant, ce sera le groupe Coldplay, on va retrouver également Sophie Lis-Bextor. Au début des années 2000, la chanteuse du groupe Groovejet est partie d'ailleurs en solo et elle avait sorti ce titre-là. Il y a un meurtre sur la piste de danse. Et il faut pas penser à tuer le groove. Ça arrive dans un instant, juste après le tout premier succès planétaire de Lady Gaga. La reine de la pop débarque avec le titre Just Dance, montez le son.

Belle journée tout le monde, vous êtes sur Ornithorynx, c'est l'Afterwork 90-2000, bientôt 7h moins le quart, encore un peu plus d'un quart d'heure à passer ensemble. On vient d'écouter Sophie Lix-Bester, Murder on the Dance Floor. On quitte les années 2000 et on direction les années 90, un classique de la Dream House qui va vous faire vibrer, Zivago, Celebrate of Love. Juste après, on va avoir le reprise de Je te donne par les Worlds Apart sur Ornithorynx.

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2: Et c'était la petite Marmotte qui mettait le chocolat dans le papier d'alu.
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Aswad sur Ornithorynque, Shine, quel plaisir de passer ce moment avec vous. Mais voilà, les aiguilles tournent et c'est déjà la fin de notre voyage dans le temps. Et là, le tout dernier moment à passer ensemble dans l'Afterwork 90-2000. Bon, j'espère que vous avez fait le plein de bons sons pour la soirée. Ouais, bah soyez pas trop tristes quand même parce que on revient dès demain, 18h pétante pour une nouvelle dose de nostalgie, de tubes et de bonne humeur. D'ici là, prenez soin de vous. On se quitte en beauté et surtout en douceur avec la reine de la pop et ce classique absolu de 2002, Kylie Minogue, Love at First Sight. Je vous souhaite de passer une excellente soirée sur Ornithorynque. À demain, 18h-19h.

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2: Bonsoir à tous. Le baril de Brent est repassé ce soir sous la barre des $100, tandis que son équivalent américain a perdu plus de 5%. Hier, le prix du litre de gasoil atteignait 2,41 € en moyenne en France. C'est du jamais vu. Une flambée des prix qui impacte directement l'activité des infirmiers à domicile. Ils réclament une revalorisation des frais de déplacement immédiatement. En parallèle, l'approvisionnement en gaz ne devrait pas poser de problème cet hiver. C'est en tout cas ce qu'a déclaré la porte-parole du gouvernement, Maude Bréjon, qui reconnaît toutefois que la situation reste sous tension, tandis que le conflit perdure au Moyen-Orient. La facture devrait augmenter cette année de l'ordre de 120 € selon la Commission de régulation de l'énergie. Une rencontre au sommet. Emmanuel Macron va échanger avec Donald Trump à New York ce soir. Le président français et son homologue américain vont évoquer ensemble le conflit entre la Russie et l'Ukraine. Il s'agira pour Emmanuel Macron de convaincre son homologue américain de maintenir l'effort de soutien à l'Ukraine et de renforcer la pression à exercer sur la Russie. Le locataire de la Maison Blanche rencontrera ensuite demain Volodymyr Zelensky. La campagne de la primaire socialiste s'embrase après les propos de Ségolène Royal contre Raphaël Glucksmann, son concurrent. L'ancienne ministre l'a qualifié de stagiaire qui n'a jamais géré quoi que ce soit dans sa vie. La commission d'organisation de la primaire socialiste lui demande de revenir à une attitude plus respectueuse. Cet incendie en cours au sud de Perpignan, le feu serait parti d'une zone de végétation et se propagerait rapidement. 35 hectares ont déjà été parcourus par les flammes. Les sapeurs-pompiers sont déployés au sol avec l'aide de moyens aériens. Et puis le prix littéraire FNAC a été décerné aujourd'hui à Télisson Aurélien pour « C'était ça ou mourir », l'un des romans phares de la rentrée littéraire. Le prix FNAC est l'un des premiers de la saison et il récompense donc ce primo romancier de 38 ans qui habite à Ottawa, au Canada, après avoir quitté Haïti en 2010. Belle soirée à tous, à notre écoute.
3: Bonjour. Aujourd'hui, nos pas nous mènent dans le Maine angevin, Beaujois, Haut-Anjou-Sartois, province historique de l'Anjou, aux confins des provinces du Maine et de l'Anjou, à la rencontre des Védaquais, les 1400 habitants de Vaas. Implantée sur le Loir, commune rurale à habitat dispersé, Vaas est bordée par Verneuil-le-Chétif, La Verna, Montval-sur-Loire, La Bruère-sur-Loire, Saint-Germain-d'Arcé et Aubigné-Racan. Plusieurs hameaux et lieux-dits parsèment le territoire de la commune de Vaas, dont Léal, Morier, Valette, La Chalopinière, Launay, Les Dureaux, Montsureau, Le Port-Denay, La Davière, Le Bout de la Rue, Le Grand et le Petit Fief, Le Tertre, La Matinière, La Sauvagère, Le Grand et le Petit Pin, La Titonnière. Pour le plaisir de visiter, la ville de Vaas sait varier les parcours de randonnée. L'église est accolée à une tour monastique plus ancienne, construite en forme de croix latine. Elle est datée du XIIe siècle. L'abbaye royale qui détient la seigneurie de la ville est vendue en 1791 sous la Révolution comme bien national. Pour un hommage plus spécifique, c'est au mémorial Alvin Pauling que vous vous rendez. Le lundi 17 juillet 1944, l'avion du pilote américain Alvin Pauling est abattu au-dessus de la commune. Il appartenait au 450e Fighter Squadron du 371 Sand Fighter Group de la 9e US Army Air Force. Le maire de l'époque, Alfred Fournier, prit l'initiative d'accueillir son corps. La quasi-totalité de la population assista à son inhumation malgré l'interdiction des autorités allemandes. Le corps sera transféré en mars 45 au cimetière militaire américain de Saint James. Une stèle rappelle son souvenir, inauguré le 8 mai 2006 en présence d'une garde d'honneur de l'armée américaine et de Norris Washburn, vétéran de la Seconde Guerre mondiale ayant participé au débarquement du 6 juin 44 sur les côtes normandes. À cette occasion, le pont sur le Loir a été baptisé du nom de cet aviateur. Fin de cette balade à Vaas, mais nous nous retrouvons très vite pour une nouvelle déambulation sartoise. À bientôt, et sartoisement vôtre.

0: 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Salut à tous, c'est l'heure des bandes annonces des films en sortie nationale ce mercredi 23 septembre. Bienvenue dans Écran Large et Yves m'accompagne. Salut Yves.
1: Salut Patoche, bonjour tout le monde.
0: On a deux films historiques dans cette chronique. On va commencer avec le film français, un film de guerre. Ça s'appelle Justin le Juste de Éric Barbier avec Alban Ivanov. Alors là vous direz, ah c'est une comédie. Non. Alexandra Lamy, c'est toujours pas une comédie. Et Biran Ba. Le petit résumé, on va vous mettre dans le bain tout de suite. Je t'écoute Yves.
1: 1915. La guerre, c'est une terre inconnue où l'on envoie Justin, misérable paysan, à une époque où il doit s'occuper de ses champs. Il doit partir se battre, au nom d'une loi qu'il ignore, contre un ennemi qu'il n'a jamais vu, alors qu'il ne rêve que de rester dans sa ferme. Sa rencontre avec Basile, un tirailleur sénégalais, va lui ouvrir les yeux sur cette guerre qu'il ne comprend pas. C'est avec lui qu'il va se révolter contre les injustices d'un commandement absurde et devenir un héros pas comme les autres.
0: Bon, eh bien, c'est prometteur. Apparemment, c'est inspiré de Justin le Juste ou La Charrette de Jean Pompougnac. On écoute la bande-annonce.
2: Bonjour, je travaille pour le Canard Enchaîné.
3: Justin le Juste.
2: Je veux faire un portrait de vous pour que les gens sachent ce qui s'est passé. Vous me racontez et j'écris.
4: Vous ne le savez peut-être pas, il se passe des choses graves.
5: Quand les hommes se battent, Justin, c'est la guerre.
3: Faut me parler avec des mots que je comprends.
6: Mais qu'est-ce que t'as pas compris?
3: La guerre, je sais pas ce que c'est. 10 jours après, ils nous ont envoyés sur le front. Qu'est-ce que je foutais dans ce merdier? La guerre avait commencé depuis un an et je ne savais rien de ce qui se passait entre les Allemands et les Français. J'ai été complètement perdu. Tout le monde me traitait comme un imbécile.
7: Allez là-bas?
8: Oui.
2: Vous étiez chez les Allemands?
3: Oui. J'attendais toujours de rencontrer l'ennemi.
9: Osez! Justin!
10: Regarde, l'ennemi!
11: Sale vendu!
12: Il parle! Il parle comme nous!
3: Et vous êtes noir de partout?
11: Tu sais rien de rien, toi. Toi et moi, on se bat pour la même armée.
3: J'ai porté Basile pendant longtemps. Il a commencé à m'apprendre les choses qu'il y avait dans les livres, les journaux.
12: Et aujourd'hui, on nous traite comme des moins que rien. Des misérables.
3: Et plus il me parlait, plus j'avais des idées qui bourdonnaient dans ma tête.
12: Pour partir en première ligne dans une heure, pour mourir en héros. On ne bouge pas.
3: Tous les hommes qui n'étaient pas montés étaient arrêtés.
12: Condamnation à mort soit annulée.
11: Mais les Français n'en ont rien à foutre de tes gérégades.
2: Si j'arrive à informer les Français de ce qui se passe sur le front, on fera bouger les politiques.
12: Arrêtez-les!
2: Je vais rétablir la vérité, Justin.
0: Justin le Juste, c'est dans toutes vos salles à partir de ce mercredi 23 septembre. Eh bien, je l'ai dit tout à l'heure, quand on pense à Alban Ivanov, on se dit ça va être une comédie un peu grotesque. Et là, pas du tout. Même si son personnage est très naïf, il connaît pas les lois, il fait son boulot de paysan, voilà, il connaît pas autre chose. Et la guerre, il sait pas ce que c'est. Les Allemands, il sait pas ce que c'est. Un tirailleur sénégalais, il sait pas ce que c'est. La trahison, il comprend pas. Les ordres abrutis des capots sur les tranchées, il comprend pas. Donc il lui arrive plein de choses. Au début, c'est surprenant d'entendre, mais lui, il rencontre la brutalité souvent. Il va même jusqu'à sauver un aviateur allemand, le ramener dans les lignes allemandes. Il est fêté par les Allemands, et quand on revient, on le traite de traite. Il tombe sur des tirailleurs sénégalais, il connaît pas les Noirs. Mmh. Il croit que ce sont eux les ennemis, il leur tire dessus. Finalement, il comprend qu'ils sont du même camp, il va en sauver un. Et puis, il va comprendre aussi la discrimination qui existe pour cette population. Voilà, c'est plein de choses, plein de choses qu'on connaît un petit peu, mais voilà, dans le regard de ce Justin le Juste, c'est très agréable. Et ce témoignage devant cette journaliste joué par Alexandra Lamy, qui lui promet de révéler les secrets ou les dessous de la guerre, eh bien j'ai trouvé ça très intéressant. Et la bande-annonce, on la regarde de bout en bout, voilà, on a envie d'en savoir plus.
1: C'est la naïveté innocente, enfantine, pure, c'est-à-dire que C'est l'enfant qui regarde le roi nu et qui va dire le roi est nu parce qu'il ne, bah, il va dire la réalité de ce qu'il constate. Donc il découvre toute la vie qui existe autour de lui qu'il n'a jamais rencontré parce que bah, il était au milieu de sa ferme, au milieu de nulle part. Il faisait son boulot de paysan parce que c'est la seule chose qu'il savait faire. Et j'ai envie de dire justement par rapport au fait qu'on voit Alban Ivanov, on pense à une comédie, c'est un peu le rôle à la Coluche de dire on le connaît comme comique, comme gros comique, et tout d'un coup, il monte son côté justement dramatique, mais pas en faisant des caisses, des tonnes. Non. Il est humble, il joue vraiment la personne qui est, bah, qu'est-ce que c'est que tout ça, qu'est-ce qui se passe autour de moi, je ne comprends pas, et j'ose dire, je ne comprends pas.
0: Oui, c'est Candide.
1: Voilà, Candide, je ne suis pas ridicule en disant que je comprends rien à ce qui se passe, parce que le monde est tellement complexe que pour lui, bah, la complexité, il ne l'a jamais connue. Et donc, à ce niveau-là, c'est un très beau film, et ça me donne vraiment envie d'aller le voir, celui-là.
0: J'espère qu'il aura du succès en salle.
1: Également.
0: Le deuxième film, on reste dans le drame historique, mais plutôt en Angleterre, avec Raison et Sentiment. Ça va vous dire quelque chose. C'est évidemment d'après le roman de Jane Austen. C'est réalisé par Georgia Oakley, avec Daisy Edgar-Jones, Esme Creed-Miles et Catriona Balfe. Il y en a plein d'autres, mais il y a trop de monde. Le résumé est très long, donc on va se le partager avec Yves. Il va faire la première partie.
1: Après la mort de son mari, Madame Dashwood et ses trois filles, toujours célibataires, se retrouvent dans une situation précaire. En effet, elles sont privées d'héritage puisque le domaine familial Northland Park revient de droit à John, fils de Monsieur Dashwood, issu d'un précédent mariage. La veuve et ses trois filles, Elinor, Marianne et Margaret, n'ont d'autre choix que de quitter la région et de s'installer dans le modeste Barton Cottage. Un changement particulièrement douloureux pour Elinor, l'aînée, qui, bien malgré elle, s'est éprise du fringant et stoïque Edward Ferrars, beau-frère de John, venu récemment leur rendre visite à Northland.
0: Marianne, elle, tente de consoler sa sœur du mieux qu'elle peut. Mais elle fait à son tour une rencontre des plus inattendues avec le séduisant et célibataire John Willoughby. Et bien que les deux jeunes gens tombent follement amoureux l'un de l'autre, Elinor redoute que Marianne soit trop impulsive et néglige ainsi le très droit colonel Brandon qui ne cache pas ses sentiments pour sa sœur. Face au tumulte de l'amour, aux épreuves de la vie et aux injonctions de la société, Elinor, prudente et rationnelle, et Marianne, fougueuse et passionnée, s'affrontent souvent, comme seules deux sœurs peuvent le faire. Et pourtant, leurs liens inébranlables leur permettent de braver toutes les tempêtes et surtout d'espérer un avenir heureux. Voilà, c'est un petit peu long, mais on écoute la bande-annonce qui, elle aussi, est très longue. On écoute.
6: Toujours notre maison. Nous trouverons un endroit aussi bien avec l'argent que père nous a laissé.
7: Quel argent ?
8: Mes condoléances. Les dernières volontés de mon père étaient que j'aide ces jeunes filles.
6: Pourquoi faut-il que les gens qui meurent aient toujours des idées saugrenues ?
7: Tu la détestes aussi. Admets-le ! Il est pas très beau aussi ?
8: Pardonnez-moi, Edward Ferrars.
7: Elinor Dashwood, je l'apprécie. J'ai une grande estime pour lui.
13: Tu l'apprécies ? Tu l'estimes ?
7: Elinor, si j'entends encore ces mots, je quitte la chambre.
14: Voici Madame Jennings.
15: Je suis la mère de la femme, du cousin, de la cousine, de votre mère. J'ai appris votre détresse et je me suis dit, il faut que j'aide ces demoiselles. Je vous trouverai à tout un mari en moins d'eux.
7: L'homme qui m'aimera devra s'enflammer, m'aimer avec passion, sans aucune retenue ni hésitation.
6: Un beau gentleman a sauvé la vie de Marianne.
16: Pas sa vie, chère madame, à peine une cheville.
17: Qui est notre bienfaiteur?
16: Monsieur Willoughby, madame.
7: Marianne et Willoughby.
8: J'hésite, Miss Dashwood, à vous demander...
7: Oui. C'est illusoire de croire que le bonheur d'une personne dépend entièrement d'une autre. C'est pas toujours possible.
18: Votre sœur semble heureuse.
7: Oui, colonel.
18: Un tel tempérament est bien trop rare.
7: Tu n'as jamais dit à Edward ce que tu ressentais ?
17: Pourquoi ?
7: Pour l'amour !
18: Venez avec moi.

0: mieux qu'un homme soit faussement passionné plutôt que sincèrement ennuyeux. Je suis extrêmement exigeante.
1: Raison et sentiment, c'est dans toutes vos salles à partir de ce mercredi 23 septembre. Bon ben, un film historique comme on a déjà vu beaucoup, avec une famille bourgeoise qui devient un peu plus pauvre suite au décès de leur père, et puis les mariages plus ou moins arrangés, les rencontres. Voilà, moi ça m'a pas donné spécialement envie de le voir, je connaissais pas spécialement ce roman de Jane Austen, mais... c'est bien fait, l'image elle est un peu surannée aussi, on sent bien l'Angleterre profonde de ces années-là, avec les costumes et tout ça, et les histoires, voilà. Le ton est juste, mais j'ai trouvé ça un petit peu ennuyeux.
2: C'est, on va dire, d'un classicisme revendiqué. C'est beau à voir, c'est bien fait, c'est avec justement les histoires d'amour plus ou moins arrangées qui se confrontent à l'amour réel, et donc qui doit-on choisir dans une situation comme ça? Il y a une difficulté financière, donc on essaye de normalement être marié avec le meilleur parti, mais quand l'amour se met dessus, c'est pas forcément avec justement le meilleur parti. Donc c'est beau à voir. Je n'ai jamais vu de Jane Austen, j'en ai jamais lu, mais elle est très réputée à ce niveau-là, c'est donc pas la première adaptation. Ça semble une adaptation tout à fait honorable, mais par rapport aux anciennes adaptations, je ne pourrais pas juger, et c'est pas pour moi non plus.
1: Voilà, bon, pour les amateurs du genre du film historique, qui ont aimé Downton Abbey, peut-être, là il n'y a pas la reine d'Angleterre, mais voilà, il y a d'autres reines. Bon, faites-vous votre avis, allez au cinéma, c'est le principal. En tout cas, merci Yves.
2: Salut Patoche, au revoir tout le monde.
1: Salut.

0: Bonjour, Ornithorynque va à la rencontre des artistes avec Michel Valade. Bonjour Michel.
1: Bonjour.
0: Alors, quel art tu vas présenter toi sur cette exposition ?
1: Alors moi, je vais présenter la photographie. Donc, je vais présenter des photos de paysages et des photos de rue.
0: C'est quelque chose que tu photographies régulièrement ou tu as tout un travail où c'est ton thème privilégié ?
1: C'est mon thème privilégié, mais je me focalise un peu plus en ce moment sur la photo de rue.
0: Tu es de Bouloir ?
1: Oui, de Bouloir.
0: De Bouloir, donc voilà, un vrai artiste local, Michel Valade. Alors, ton travail, ça fait longtemps déjà que tu pratiques la photographie ?
1: Alors, je pratique au sein du club Objectif Image 72 au Mans depuis 7-8 ans. Je suis dans ce club, photo numérique essentiellement, et un peu d'argentique aussi.
0: Et la photographie, ça t'est venu tard ou t'as toujours fait un peu de photos ?
1: J'ai toujours fait un peu de photos, mais c'était familial, on va dire. Et là, depuis 7-8 ans, j'essaie de photographier un peu ce que j'aime.
0: Voilà, d'accord. Et donc, le travail du photographe, c'est effectivement le thème, mais c'est aussi l'œil, la façon, la lumière. Enfin, il y a plein de paramètres qui font qu'une photo est bonne.
1: Oui, c'est ça, oui. En fait, il y a plein de choses à acquérir au départ au niveau technique, mais c'est surtout aussi un exercice de l'œil. Pour moi, une fois qu'on a acquéri la technique, on peut travailler l'œil et après se faire plaisir.
0: Et l'œil, ça fait partie aussi, tu parles de composition, c'est-à-dire que tu vas pas prendre telle rue parce que voilà, les angles et la perspective est pas bonne, et tu vas chercher aussi ça dans ton travail.
1: Oui, alors moi j'aime bien qu'il y ait des personnes dans mes photos, qu'il y ait des gens, donc c'est plutôt les situations.
0: D'accord.
1: Que ça soit comique, enfin toutes sortes de situations dans la rue, c'est ce que j'aime photographier.
0: Et ça arrive de t'as ton appareil et puis là, faut pas que je loupe. T'es pas forcément parti sur un travail de photographique, mais il y a une scène qui te dit là, il faut pas que je rate.
1: Oui, voilà, c'est ça. Avec le temps, on exerce l'œil et se dire que déjà techniquement, faut être prêt à prendre la photo. Et puis avec l'habitude, on sait quand faut prendre la photo.
0: Alors maintenant, avec le numérique, on peut mitrailler. C'est ce qu'on dit. Avant, avec l'argentique, on fait attention parce qu'il y a le développement derrière qui coûtait une fortune. Là, avec le numérique, on peut mitrailler et choisir dans la série celle qui va mieux convenir.
1: Oui, alors moi j'ai débuté avec l'argentique. Donc, quand on débute avec l'argentique, on fait attention, on mitraille pas comme ça. Donc moi j'ai gardé cette habitude là. Et donc en numérique, non, je suis pas un grand mitrailleur, quoi.
0: Est-ce qu'il y a justement un travail de retouche aussi, parce que la photographie numérique, c'est ça aussi, avec tous les logiciels qui existent. Est-ce que tu te permets de retoucher les photos ?
1: Oui, bien sûr, j'ai un logiciel de retouche et ça fait partie du travail maintenant du photographe, de retoucher ses photos. Alors moi, j'utilise pas Photoshop, ce genre de logiciel là, c'est plus la retouche au niveau des contrastes, des lumières, c'est tout.
0: D'accord. Tu vas pas enlever le petit truc qui te gêne parce que il avait rien affiché sur la photo ?
1: Ouais, voilà, non, c'est plus au niveau de la lumière, on va dire.
0: D'accord. OK. Donc un réglage pour avoir le ton et le rendu que tu veux donner.
1: Voilà, c'est ça, oui. Au niveau des contrastes, alors bon, je fais aussi de plus en plus de noir et blanc. Et donc là c'est pareil au niveau des micro-contrastes, on peut arriver à avoir ce qu'on veut, quoi.
0: D'accord, ça c'est un autre travail aussi.
1: Oui.
0: Et l'argentique, c'est effectivement, tu as dit que tu continues un peu. Tu trouves encore un labo pour développer ou tu développes chez toi ?
1: Alors non, au sein du club, on a un labo. Donc on fait nos tirages, nos agrandissements au sein du club. Et on a aussi un studio, un très beau studio, quasi professionnel, où on peut faire de très belles photos.
0: Vous êtes nombreux dans cette association ?
1: Alors on est 35.
0: Ah oui, ça fait un beau club quand même.
1: Ouais, bon, on va dire 20-25 assidus, mais on est basé centre-sud, à côté.
0: Et vous échangez sur le travail que vous faites vous critiquez très critique constructive évidemment sur le travail des autres photographes.
1: Oui, c'est ça. Oui, on a une photo du mois à faire tous les mois sur un thème et on la présente tous les premiers jeudis du mois. Ouais, on fait une critique sur la photo. Oui, on apporte chacun apporte ses connaissances, on va dire.
0: Ses connaissances. Il y a pas de jury, il y a pas de notes.
1: Non. Pas du tout.
0: Le seul jury, c'est le public qui vient vous voir. Alors, petit aspect technique, la photo argentique, on sait qu'il y avait un certain grain pour le papier, pour avoir certains effets. Avec la photo numérique, on peut aussi retrouver un certain grain. Ça dépend du papier sur lequel on va le sortir.
1: Oui, voilà, ça dépend du papier. Ça dépend aussi de l'appareil photo, parce que certains appareils photo maintenant, retranscrit le grain ou la façon d'un photographe, d'un grand photographe aussi. Ça peut. Et voilà, il y a des. Maintenant, ça évolue beaucoup de ce côté-là aussi.
0: Ouais. C'est pas agaçant de voir que tout le monde fait des photos et se prend pour un photographe aussi, parce que c'est tellement pratique et rapide maintenant avec le portable. Tout le monde a son appareil photo sur lui. Comment tu appréhendes ça?
1: Non, chacun fait ce qu'il veut, parce que on fait pas du tout, on fait pas la même chose en fait. Hein. Bien qu'il y ait quelques grands photographes qui font de belles photos avec leur smartphone, mais si on veut obtenir ce qu'on veut vraiment, vaut mieux se tourner vers un réflexe ou un hybride.
0: Donc un appareil professionnel de photographe,
1: oui, oui.
0: Avec réglage, zoom, enfin un peu comme on voit, vous voyez les anciens appareils.
1: Oui, tout à fait. Oui.
0: D'accord. Tout à fait. Bon, venez à la rencontre de Michel Valade. Merci Michel.
1: Merci à vous.
0: Au revoir, à bientôt. Revoir.

Salut à tous et bienvenue sur l'antenne de votre radio locale Ornithorynque. C'est l'heure de se retrouver pour Au cœur de l'album, la découverte musicale de la semaine. Et cette semaine, je vous propose de découvrir en avant-première l'album Être Moi, le nouvel album de Franck. De son vrai nom, Franck Delannay, producteur, créateur de festivals de musique collectif, prof de guitare, il transmet bien plus que des notes, il transmet sa voix et son émotion. À 55 ans, il dévoile son premier album qui s'appelle Être Moi, un album composé de 12 titres. Et je vous propose de découvrir cet album tout au long de la semaine sur l'antenne de votre radio locale Ornithorynque, l'album Être Moi de Franck. Voici tout de suite un titre extrait de cet album, c'est le titre Mélinite.

0: invité, le chanteur Franck, à l'instant sur l'antenne de votre radio locale Ornithorynque. Son premier album, qui s'appelle Être Moi, sort officiellement ce 25 septembre. C'est donc en avant-première que je vous présente le premier album de l'artiste. Un album que vous pouvez retrouver sur les réseaux sociaux de Franck, sur sa page Facebook, Instagram et TikTok, ainsi que sur sa chaîne YouTube et son site francofficiel.fr. C'était l'album de la semaine dans votre rubrique Au cœur de l'album sur Ornithorynque. Qu'est-ce qui se passe dans la région? Voici Venez Nombreux sur Ornithorynque. Cinéma à Bouloir le vendredi 25 septembre à 20h30 au centre Épidore. Le film qui vous est proposé par Cinéambule, c'est La Bataille de Gaulle, L'Âge de Fer. Retrouvez ce premier volet historique sur l'histoire du général de Gaulle. L'entrée est de 5,50€. La section des anciens combattants du Bray-sur-Mérise vous donne rendez-vous le samedi 10 octobre à midi à la salle des fêtes du Bray-sur-Mérise pour un moment de convivialité autour d'un coco-vin. Réservation obligatoire auprès de la section des anciens combattants du Bray-sur-Mérise avant le 26 septembre.
1: Le commissariat agricole de Brulon, c'est le 26 et 27 septembre, avec un événement inédit, unique et gratuit pour toutes et tous, avec le premier open international de sculpture à la tronçonneuse. Rendez-vous à Brulon.
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Mesdemoiselles, mesdames, messieurs, bienvenue sur Ornithorynque, sur la bande à modulation de fréquence de votre poste à transistor, ainsi que sur les ondes de la radio numérique terrestre depuis Bouloire, DAB+, Le Mont-Local, en Sarthe, enceinte connectée, et sur www.ornithorynque.net, où vous retrouvez les podcasts pour réécouter vos chroniques et émissions préférées, dont De la cave au grenier. Régulièrement, au fil des ondes de votre radio associative locale préférée, Ornithorynque bien sûr, passe les infos locales, les rendez-vous culturels, l'invitation à des déambulations découvertes au gré de randonnées sartoises. Profitons de nos diverses pérégrinations pour les transformer en découverte du patrimoine, sans forcément attendre les journées du patrimoine à réserver pour visiter les lieux habituellement fermés au public. Alors, chantons les architectures remarquables comme le font Mathé Alteri avec Claire Valin, André Claveau et Christian Borel en 1956 avec le classique « Ah, mon beau château !» Celui-ci étant rouge pour la chanteuse, elle qui le chante en 2011 sur l'album Initial, et les plus réputés étant ceux le long de la Loire, même si ceux de Sarthe sont très beaux. Et alors, nous accompagnons The Car Lines qui nous présente les châteaux en Touraine en 1959.

The Cathedral, composé par Michael Kamen, pour la bande originale, en version marché américain, du film Life Force, de Tobe Hooper, en 1985. Car, en architecture remarquable à visiter, après les châteaux comptés par Mate Alteri, accompagné musicalement par Claire Valin, André Claveau et Christian Borel, la chanteuse Elle et The Carlines, admirons ces constructions majestueuses qui traversent les siècles. Un voyage symbolique que Jacques Brel compare aux cathédrales des flots avec la cathédrale.

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1: Après Jacques Brel chantant la cathédrale dans sa version maritime, restons en compagnie maintenant de Serge Lama en version symphonique en 98 pour valider l'acoustique remarquable des cathédrales permettant une sublimation de la voix et des instruments de musique. Et même si ce n'est pas dans une cathédrale que fut enregistrée cette chanson, recueillons-nous.

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Restons au cœur de la cathédrale avec Keren Anne chantant By the Cathedral en version acoustique qui apparaît en titre bonus de son album Not Going Anywhere de 2003.

que nous soyons avec Jacques Brel, Serge Lama ou Keren Ann, nous sommes en visite de cathédrale. De même, qu'elle soit romane, gothique, moderne, en pierre, en brique, comme la cathédrale rouge présentée par Tina Guo en 2026, célébrons la beauté architecturale.

voyage musical qui, pour une fois, ne se fait pas de la cave au grenier, mais au cœur du patrimoine architectural. Actuellement, au cœur des cathédrales, en compagnie de Jacques Brel, Serge Lama, Keren Han et Tina Guo. Mais il est à remarquer qu'il n'y a que le chef-lieu d'un diocèse à posséder une cathédrale, comme Le Mans avec la sublime cathédrale Saint-Julien. Alors, remercions les bâtisseurs anonymes sur plusieurs générations qui ont laissé du beau et la preuve des savoir-faire artisanaux au travers des mots déployés par Erga en 2024 sur son album « Âge d'or », comme l'avait fait Anne Sylvestre avant elle en 1959, qui chante toutes les deux les cathédrales.

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2: Erga et Anne Sylvestre chantent leurs remerciements aux bâtisseurs de cathédrales. Mais remercions tous les bâtisseurs d'architecture remarquables qui traversent les siècles et nous ravissent. Et à défaut de cathédrales, profitons également des églises. En fond sonore, c'est le titre The Church, composé par John Murphy pour le film 28 jours plus tard de Danny Boyle en 2003. Et alors, rejoignons la petite église chantée en 1933 par Jean Lumière.

La petite église chantée par Jean Lumière, c'est la maison de Dieu, mais également la maison commune où se réunissent les habitants, pas que les paroissiens et les croyants. Et comme pour les cathédrales, l'acoustique inspire même les plus électriques des musiciens. Retrouvons alors Jimi Hendrix dans une interprétation flamboyante de Electric Church Red House en prise studio live en 1968.

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1: Ah, ce fut un blues incendiaire en compagnie de Jimi Hendrix. Mais dénonçons tous les actes malveillants, dont les incendies d'église. Soyons ouverts d'esprit, mais n'acceptons pas le mal. Et je parlais des églises comme maisons du peuple. Certaines maisons possèdent une architecture remarquable, à pleinement appréciée lors de nos randonnées. Certaines ne sont pas nommées châteaux, mais manoirs. Et en fond sonore, c'est le titre Arrivée au manoir, composé par Francis Lai pour le film Madame Claude 2 en 1981. Manoir chanté en 2002 par Indochine sur l'album Paradise.

À défaut de visiter le manoir en Indochine, visitons le manoir de mes rêves. Celui présenté par Django Reinhardt, ici accompagné du quintet du Hot Club de France en 1950.

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1: À défaut de visiter les manoirs présentés par Indochine et Django Reinhardt, il y a d'autres maisons charmantes qui nous font plaisir à découvrir lors de randonnées. Comme le Chalet Bleu, chanté en 1954 par Luis Mariano. Mais le plus important tout de même, c'est que ce soit la maison du bonheur. Celle que chante Francis Lalanne depuis 1979 sur l'album « Rentre de chez toi ». Ce que je vais faire, puisque c'est la fin de cette balade musicale de la cave au grenier, ou plutôt de manoirs en château et d'églises en cathédrale. À bientôt, au revoir.

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1: Salut à toutes et à tous, il est l'heure du jazz, il est l'heure de tous les jazz, Jazzomania en direct à la radio, où vous voulez, quand vous voulez, sur toutes les plateformes de podcast avec Jazz 70, Stellar Media et Canal 30. Nous sommes ensemble pendant une heure.
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1: Cette semaine, les nouveautés nous viennent du monde entier, nouveautés des plateformes musicales et des sorties d'albums avec la chanteuse brésilienne Liana Flores, le duo germanico-brésilien Curio Curio, le batteur américain Nate Smith, la saxophoniste sud-africaine Linda Chikakane, la saxophoniste encore, mais elle est russe, Olga Almeshenko, le duo franco-américain Domi et Gidi Beck, le pianiste américain Joey Alexander, le duo franco-croato-bradovic-tixier, la chanteuse américaine Stella Cole, le clarinettiste israélien Yom, et puis le grand Kyle Eastwood et son cinématique.
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1: L'actualité des concerts, l'actualité des festivals avec le saxophoniste multi-instrumentiste Joey Omicil à l'affiche du Nîmes Métropole Jazz Festival. Il rendra hommage à Miles Davis avec son album Smiles et ce titre rendu célèbre par Abbé Lincoln, Threw It Away. À l'affiche également du Nîmes Métropole Jazz Festival, la chanteuse China Moses. Elle aura en invité le pianiste Raphaël Lemonnier. Nous écoutons I Can Be Happy, I Can Be Blue. Et puis, il est à l'affiche de l'Accord Arena ex-Paris-Bercy à Paris. Stevie Wonder, les places se sont vendues en moins d'une heure sur les réseaux des billetteries. Stevie Wonder rend hommage à Duke Ellington dans cet album dont il fête le 50e anniversaire, Songs in the Key of Life. On écoute Sir Duke dans Jazzomania, Stevie Wonder.

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2: Les nouveautés des sorties d'albums et des plateformes musicales nous viennent du monde entier cette semaine avec la saxophoniste sud-africaine Linda Sikakane et son nouvel album donc de son prénom Linda et ce titre Abalimi Bayovuna. Le batteur américain Nate Smith, c'est le jazz d'aujourd'hui et de demain qu'il représente avec son album Favors. Nous écouterons Pearl comme la marque des batteries qu'il doit utiliser. Et puis nous partons au Brésil et en Allemagne avec Curio Curio, un duo germanico.

brésilien. Et tout de suite, cette chanteuse et guitariste brésilienne, toute jeune, Liana Flores, nous écoutons So It Goes dans Jazzomania, et c'est très réussi.

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2: Les nouveautés de tous les jazz et du monde entier cette semaine avec le jeune pianiste américain Joey Alexander et son nouvel album Celestial Keeper. Nous écouterons sa version de My Funny Valentine avec la choriste des Rolling Stones qui fait maintenant carrière sous son nom Lisa Fisher. C'est une très très belle version de My Funny Valentine. Le duo franco-américain Domi et J.D. Beck. Nous écouterons leur nouvel album qui s'appelle Who Asked et ce titre Rain. Et tout de suite, elle nous vient de Russie mais elle est installée à Paris, la saxophoniste Olga Almeshenko. Nous écouterons son nouvel EP Craving Dog.

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2: Nous rentrons dans le dernier quart d'heure de votre émission de tous les jazz, des nouveautés du monde entier. Nous en parlions avec le clarinettiste israélien Yom qui sort ce nouvel EP The Trail. Et puis une toute jeune chanteuse, elle n'a pas 30 ans, Stella Cole. Elle s'est fait connaître sur les réseaux sociaux et les plateformes musicales. On l'écoute dans ce standard latino-américain. Perhaps, perhaps, perhaps. En direct donc, Stella Cole.

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Il est l'heure de se dire au revoir. Merci de votre écoute, merci de votre fidélité. Nous nous retrouvons la semaine prochaine, ici même, à la même heure, avec votre radio, où vous voulez, quand vous voulez, sur toutes les plateformes de podcast, avec Jazz 70, Stellar Media et Canal 30. Pour se dire au revoir, nous avons choisi le quintet de Kyle Eastwood, qui accueille le pianiste Andrew McCormack. Et Kyle Eastwood est en tournée en France, en Europe. On le retrouve au Nîmes Métropole Jazz Festival dans les semaines qui viennent. Kyle Eastwood et son quintet avec sa version de la Panthère Rose, Pink Panther, dans Jazzomania. Au revoir. Merci beaucoup.

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2: Salut mon Alice, on vient d'écouter Synthèse. Alors d'abord, pardon des questions. Pourquoi c'est pas ta voix? Ou alors est-ce que c'est ta voix trafiquée?
3: Mais pardon, mais je comprends pas
2: le concept. Ah ben on va demander à l'artiste le concept.
3: Le concept.
2: On va demander à l'artiste.
3: Parce qu'elle parle d'elle là.
2: Oui.
3: Voilà. Mais voilà. Je suis interrogatif.
2: Parfait. On t'embrasse très fort.
4: Alors moi je suis comédienne ou actrice. Enfin je sais pas, j'ai jamais vraiment compris la différence. Et c'est vrai qu'au départ c'était pas évident de comprendre pourquoi j'avais cette voix d'homme. Puis moi dans l'absolu j'ai toujours voulu être un garçon pour pouvoir être forte, enfin fort, parce qu'une fille c'est fra. Alors quoi je m'embarque là. Bon la vérité c'est qu'il n'y a pas de concept. Hein. Sinon ça serait appelé concept et pas synthèse. Moi ce que je voulais c'était faire de la musique, tout simplement, en tapant sur des cordes avec des marteaux. Et en fait c'est parti dans tous les sens.
5: Avec plein de gens qui donnent leur avis et qui ont raison. Enfin c'est ce qu'ils disent. J'ai appris un truc. Écouter ma voix. Pour dire ce que je pense, ce que je veux faire. Ça a toujours été un problème pour moi. Devant mes collègues de travail. Devant ma mère. Devant mon chien même. Enfin ma chienne. Pour le coup là, il n'y a pas eu de problème. Incroyable. Les doutes sont toujours bien là, ça au moins c'est constant. Mais au moins ma musique maintenant, elle est là. Partager. Parce que la musique, c'est du partage, non? Moi, j'ai envie de dire merci quand j'écoute de la musique qui me touche. Je vous rappelle que ma mère, elle pourrait presque en mourir. Elle disait aussi, si tu veux rendre grâce à ce qui t'a été donné,

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1: Il est minuit.
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Quand l'un de nos rockers fétiches made in France reçoit un grand nom du blues, ça donne Louis Bertignac, Luther Allison, The Jock of the Bay.

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